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1: Bonsoir à tous. Programme chargé pour le pape Léon XIV. Le souverain pontife est arrivé ce matin en France, à Paris. Première étape d'une visite de 4 jours en France, durant laquelle il se rendra aussi à Lourdes et à Metz. Une déambulation en papa mobile dans les rues de Paris s'est déroulée sous les acclamations de la foule en liesse. Selon les chiffres du Vatican, 300 000 personnes étaient présentes. Le pape a assuré la prière du soir à Notre-Dame de Paris avant une grande veillée de prière au Stade de France. Le secteur de l'énergie menace d'une nouvelle grève. Les salariés veulent durcir le mouvement dès le 6 octobre face au projet de réforme de leurs tarifs agents. Les représentants du secteur réclament un rendez-vous à Matignon avant le 2 octobre prochain afin de discuter de la mesure avec Sébastien Lecornu. Des radars automatiques pris pour cible dans de nombreux départements. Le Morbihan, la Vienne, la Lozère, l'Aveyron et la Haute-Garonne ont été touchés par un mouvement de colère contre la hausse des prix des carburants. Des membres de la coordination rurale ont bâché, tagué ou peint en noir près de 70 dispositifs. Les vols Air France vers Beyrouth reprendront demain. La compagnie aérienne française avait suspendu ses liaisons vers la capitale libanaise depuis le 1er mars, après les premières frappes israélo-américaines contre l'Iran et l'extension du conflit au Liban. Le pays connaît une relative accalmie depuis juin, même si les attaques israéliennes se poursuivent, notamment dans le sud. Je suis et je reste écologiste et j'aspire à contribuer à refonder la gauche autour de la social-écologie. Yannick Jadot s'est exprimé ce soir après avoir été suspendu à titre conservatoire des écologistes. Les Verts lui reprochent de faire campagne aux côtés de Raphaël Glucksmann pour la prochaine présidentielle. Et puis cette magnifique médaille d'or pour la France, elle est signée Alexis Enquincan. Le sportif a décroché le 9e titre de champion du monde de paratriathlon de sa carrière en Espagne cet après-midi. Le porte-drapeau de la délégation tricolore lors des Jeux paralympiques de Paris n'a plus été battu depuis 2019. Bonne soirée à tous, à notre écoute.
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Imaginez la forme de la boîte crânienne, son épaisseur, sa dureté. Comparez le plan mental à une scène de théâtre sur laquelle évoluent des personnages. Ce sont les images, les pensées, Ordonnez à ces acteurs de se retirer et conserver une seule image. Installez-vous dans cette pensée et de ce moment, vous cessez de faire et commencez à...

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9: Bonjour, bonjour à tous. L'ère Zidane débute par une victoire, mais aussi par un coup dur. Pour le nouveau sélectionneur des Bleus, l'équipe de France perd son capitaine Kylian Mbappé pour le reste de la Ligue des Nations. L'attaquant a marqué le seul but de la rencontre hier soir face à la Turquie, mais il est sorti blessé. Ça ne va pas bien, il va falloir qu'il rentre, a déclaré Zidane en conférence de presse en confirmant une lésion tendineuse au niveau du genou. 600 000 personnes attendues pour une grande messe en plein air place de la Concorde. Le pape Léon XIV débute sa deuxième journée de visite à Paris avant de s'envoler pour Lourdes ce soir. Hier, 80 000 jeunes catholiques étaient présents pour une veillée au Stade de France. Le souverain pontife a également déambulé en papa mobile dans les rues de Paris et a célébré les vêpres à Notre-Dame. Loïc Le Priol et Romain Bouvier condamnés à 26 et 19 ans de prison. Le verdict est tombé tard hier soir au procès du meurtre de Federico Martin Aramburu, l'ex-rugbyman tué en mars 2022 à Paris à l'issue d'une dispute alcoolisée avec des militants d'extrême droite. La cour n'a pas retenu la préméditation. Une enquête ouverte après cette macabre découverte au CHU de Toulouse. Le corps d'un nouveau-né et quatre fœtus ont été retrouvés dans un conteneur à déchets médicaux de l'hôpital Rangueil. L'établissement soupçonne un acte isolé d'un professionnel et annonce qu'il a été suspendu. Yannick Jadot, lui, est suspendu temporairement des écologistes. Le sénateur vert se voit reprocher son soutien à Raphaël Glucksmann pour la présidentielle. Les adhérents écologistes doivent se prononcer en décembre sur le maintien ou non de la candidature de Marine Tondelier. Et puis les éditions de l'Observatoire annoncent le lancement d'un label pour garantir aux lecteurs l'absence d'utilisation de l'intelligence artificielle. Une annonce qui intervient après l'affaire Télisson Aurélien, auteur accusé d'avoir utilisé l'IA pour écrire son roman « C'était ça ou mourir ». L'œuvre a d'ailleurs été retirée de la sélection pour le prix Goncourt. Les éditions de l'Observatoire assurent toutefois que leur initiative n'est pas liée et qu'elle avait été décidée il y a plusieurs mois. Voilà pour l'info. Excellente matinée à notre écoute.

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4: Bonjour à tous, un seul petit but à zéro, victoire timide pour l'équipe de France hier soir en Ligue des Nations face à la Turquie. Kylian Mbappé a inscrit le seul but de la rencontre, le capitaine qui est ensuite sorti sur blessure. Et c'est du sérieux selon le sélectionneur Zinedine Zidane qui tire malgré tout un bilan plutôt positif pour cette première à la tête des Bleus.
5: Les nouvelles ne sont pas bonnes puisque Kylian va devoir rentrer. Il a une lésion tendineuse faite au genou, donc voilà, enfin, c'est pas, on ne va pas prendre de risques. Puis après, je crois qu'on est, on est satisfait pour un premier match, en tous les cas, d'avoir gagné ce soir sur un terrain un peu compliqué. On est vraiment content de cette victoire après 3-4 entraînements. Ça augure de belles choses pour nous, quoi. On va continuer à travailler, là il va falloir se reposer.
4: Prochain match des Bleus lundi soir en Belgique pour la deuxième journée de Ligue des Nations. Dans l'actualité également, Léon XIV acclamé par 80 000 jeunes hier soir au Stade de France. 300 000 personnes dans les rues de Paris lors de sa déambulation en papa mobile. Ils seront 600 000 cet après-midi pour la grande messe en plein air place de la Concorde. Le souverain pontife doit ensuite s'envoler pour Lourdes. L'épilogue d'une soirée alcoolisée sur une terrasse parisienne qui avait viré au drame. Loïc Le Priol et Romain Bouvier ont été condamnés à 26 et 19 ans de réclusion pour le meurtre de l'ex-rugbyman Federico Martin Aramburu. La cour n'a pas retenu la préméditation. À l'étranger, Donald Trump refuse la proposition de l'Iran. Téhéran s'était dit prêt à rouvrir le détroit d'Ormuz sous 7 jours en échange de plusieurs conditions. D'après le Wall Street Journal, le président américain envisagerait une reprise des frappes contre l'Iran après les élections législatives de mi-mandat en novembre. Et puis, une bonne nouvelle si vous avez prévu de prendre l'avion dans une semaine. Les pilotes d'EasyJet lèvent leur préavis de grève pour les journées du 1er et 2 octobre. Le syndicat majoritaire annonce qu'un accord sur l'organisation du travail a été trouvé avec la direction. Très bonne matinée à tous.
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8: Coucou de la tribu, c'est Sacha et je vous parle depuis Madrid en Espagne. Et pourquoi je suis en Espagne? En fait, je suis en Espagne pour un Erasmus d'environ un mois et demi, qui a déjà d'ailleurs bien commencé. Dans le but pour moi d'approfondir mon espagnol et pouvoir travailler plus tard dans les métiers dans lesquels les langues sont super importantes. Une journée classique en Espagne, c'est pas du tout comme en France. On se lève vers les mêmes heures qu'en France. Par contre, on va manger vers 15h et même parfois 16h pour le midi. Et le soir, on mange vers 21h. Bah, du coup, moi, je vais en cours de première année de bachillerato, ce qui correspond à peu près à la première en France. C'est des cours qui s'étalent de 8h à 14h et parfois même 15h. Et après, je rentre, je fais ma vie normale, mes devoirs, je regarde un peu la télé, les réseaux sociaux. Et après, pour ce qui peut être de l'ambiance avec les Espagnols, bah écoutez, après, je suis quelqu'un qui parle déjà un peu espagnol, donc ça a été assez facile d'apprendre l'espagnol. Ça reste une langue latine, donc après, on peut comprendre parfois les mots sans forcément les connaître, même parfois comprendre des tournures de phrases sans forcément tout connaître sur tout. Après, il est évident que des fois, je comprends pas, des fois, il faut poser, il faut pas hésiter. Les Espagnols sont vraiment super gentils, ils peuvent répéter et même les professeurs sont vraiment à l'écoute. Les élèves aussi, genre il n'y a pas trop de jugement quand je demande de répéter parce que je comprends pas, etc. Et moi du coup je me suis fait des potes, j'ai sociabilisé et puis voilà, et je suis vraiment trop content de cette expérience. Bon, après je vous cache pas que les premières semaines et les premiers jours j'étais super inquiet, j'étais loin de chez moi. Mais après, je pense qu'on s'y habitue vite. Et là, par exemple, je sais que j'adore Madrid. C'est une ville super cool. Et je pense que ça m'a donné envie de vivre plus tard dans des grandes villes très citadines. Moi, j'aime beaucoup. Et on découvre plein de gens tout le temps. Et c'est incroyable comme expérience. Et après, au niveau de la famille aussi, genre, elle est vraiment super ouverte, super accueillante. Si j'ai besoin de quoi que ce soit, ils m'aident. Et ça, c'est vraiment super agréable aussi. Et voilà, c'était ma journée en Espagne. C'était Sacha pour la tribu et on se retrouve prochainement sur le 106.9.
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1: Bonjour à tous et à toutes, je suis avec Axel qui est une candidate à la mairie pour l'élection municipale de la ville de Saint-Nazaire. Bonjour.
4: Bonjour.
1: Je voudrais que vous puissiez vous présenter.
4: Alors tout d'abord, je m'appelle Axel, j'ai 32 ans et je suis candidate à la mairie de Saint-Nazaire.
1: D'accord. Quels sont vos projets pour la ville de Saint-Nazaire ?
4: Alors moi, ce que je souhaite avant tout, c'est d'améliorer les conditions de vie, de faciliter les stationnements et de faciliter toute la vie des Nazariens.
5: Vous êtes crevés, les filles !
6: Pas, vous êtes pâtissière. Qu'est-ce qui vous a donné envie d'entamer ce métier ?
7: Je suis comme Obélix, je suis tombée dedans quand j'étais petite. J'ai toujours aimé... J'ai toujours été très gourmande, j'ai toujours aimé la pâtisserie, le sucre évidemment. Aujourd'hui, mon métier, c'est pâtissière.
5: Vous êtes crevés, les filles !
6: Alors, je suis pâtissier, donc je fais de la pâtisserie. Alors, je suis situé tout près de la...
5: Vous êtes crevés, les filles !
6: De la avenue de la République.
7: D'accord. Voilà.
5: Vous êtes crevés, les filles !

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7: Bonjour à tous, de l'Elysée à Notre-Dame en passant par l'UNESCO et en bain de foule en papa mobile dans les rues de Paris. Une première journée de visite au pas de course pour le pape Léon XIV. Elle s'est achevée hier soir par une grande veillée au Stade de France en présence de 80 000 jeunes. Le deuxième jour de visite du pape en France sera marqué aujourd'hui par une grande messe célébrée en plein air, place de la Concorde. 600 000 personnes sont attendues. Léon XIV qui s'envolera ensuite pour Lourdes. Le verdict est tombé au procès du meurtre de Federico Martin Aramburu. Loïc Le Priol et Romain Bouvier ont été condamnés à 26 et 19 ans de réclusion criminelle. La cour n'a pas retenu la préméditation, 4 ans et demi.

0: après cette dispute alcoolisée qui avait viré au drame sur une terrasse de brasserie parisienne. Une cycliste tuée par un chauffard en Saône-et-Loire, son mari qui avait assisté à la scène se venge et blesse l'automobiliste avec un cutter. La scène s'est déroulée jeudi dans le village de Salornay-sur-Guye, à une demi-heure au nord de Mâcon. Deux enquêtes ont été ouvertes pour homicide routier et violence commise avec l'usage d'une arme. À l'étranger, la Russie ne se prépare pas à des combats avec l'Europe. Vladimir Poutine balaye de nouveau toute intention belliqueuse de la part du Kremlin envers le vieux continent. Le président russe affirme également que Moscou va bien réfléchir avant une éventuelle reprise des pourparlers avec l'Ukraine. À la page des sports du foot, Kylian Mbappé quitte le rassemblement des Bleus. L'attaquant a marqué l'unique but de la rencontre hier soir lors de la victoire 1-0 face à la Turquie, mais il est sorti sur blessure dans la foulée. Le sélectionneur Zinedine Zidane confirme une lésion tendineuse au genou et assure ne vouloir prendre aucun risque. Prochain rendez-vous pour l'équipe de France en Ligue des Nations, lundi soir face à la Belgique. Et puis l'équipe de France de volley, elle est qualifiée pour la finale de l'Euro. Les Bleus ont battu la Finlande 3-1 hier en demi. Dernière étape ce soir face à la Pologne, championne d'Europe en titre. Et surtout un remake de la finale des derniers Jeux Olympiques. Voilà pour l'essentiel de l'info. Excellente matinée à tous.
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9: Bienvenue sur On dit sport! La chronique du vendredi. Aujourd'hui, je suis avec Marius. Faut y arriver. Angèle. Pourquoi j'y arrive pas ce soir? Oh là là. Oui.
10: C'est un peu la galère là, on n'avait pas vu l'heure.
9: Ouais. Toi, c'est. Oh là là, mais pourquoi?
10: Thaïs.
9: Thaïs. Mathis.
10: Tu veux qu'on se refasse une présentation?
9: Ouais, parce que.
10: Allez, c'est reparti. Bonjour, bonsoir plutôt. Aujourd'hui, ce soir, nous sommes dans la tribu du sport. Donc aujourd'hui, on dit...
9: Sport !
10: On est en présence de Roman. J'allais
9: comprendre mon prénom.
10: Lily, Mathis, moi-même Thaïs, Marius et Angèle. Et Roman. Non, je t'ai déjà présenté.
9: Tu m'as déjà dit.
10: Pardon. Et bah, on se... Bah voilà. L'équipe du vendredi est réunie. Pas au complet, mais bon, c'est reparti.
9: Ouais.
10: Qui commence? Non. Qui veut commencer?
9: Angèle.
10: Et bah Angèle, c'est parti.
11: Bah c'est parti. Alors tout d'abord, donc je vais vous parler de foot aujourd'hui. Tout d'abord avec la Ligue des Champions, donc Paris a gagné ce mercredi, enfin non ils n'ont pas gagné en fait, ils ont fait match nul, 1-1 contre Newcastle. Monaco a également fait match nul contre la Juventus. Marseille a perdu 3-0 contre Bruges. Et l'Union Saint-Gilloise a gagné 1-0 contre Atlanta. Et il y a eu aussi ce vendredi les tirages des barrages où Monaco se retrouve avec le PSG, ce qui est plutôt rare. Car bah, je crois que c'est en finale, mais en fait je suis pas sûre, j'ai pas bien compris comment ça peut déjà être la finale. Donc voilà. Ensuite au PSG, on a vu l'arrivée d'un nouveau joueur qui nous vient du FC Barcelone, donc Dro Fernandez, interviewé vendredi dernier sur son départ. Hansi Flick, le coach du FC Barcelone, qui a dit qu'il respectait le choix de son ancien joueur, mais qu'il était tout de même déçu. L'entraîneur allemand, très attaché à ce milieu de terrain espagnol, est sûr qu'il aurait eu un grand avenir dans ce club et est vraiment extrêmement déçu de son départ. Voilà.
9: Okay.
10: Bah, merci beaucoup, très intéressant. Ça faisait longtemps qu'on n'avait pas eu de foot.
11: Ah ouais, oui, bah, je sais que Mathis. Okay. Je sais que Mathis voulait faire foot tout à l'heure, donc bon, dans tous les cas, on aurait eu un petit point foot, mais voilà.
10: Ok. Mais est-ce que tu fais du foot en club ?
11: Je fais absolument pas de foot, vraiment.
10: Tu fais quoi comme
11: sport ? Parce que je connais pas trop. Je fais de l'aïkido et du light contact. Oh, c'est pas très connu les deux.
10: Est-ce que tu peux nous expliquer ce que c'est ?
11: Alors, l'aïkido, c'est un sport d'autodéfense. Donc, vraiment, ça va apprendre toutes les techniques. Si quelqu'un vient t'agresser dans la rue, etc. Enfin, c'est vraiment un art martial. Après, on ne fait pas que des choses qui peuvent se produire en cas réel. Et le light contact, ça va être un peu de la boxe anglaise mélangée à de la boxe aussi. Un peu tous les types de boxe mélangés. Et voilà.
10: Donc, si on t'attaque dans la rue, tu sais te défendre ?
11: Oh, je dirais pas ça non plus. J'ai pas non plus un super, super niveau pour l'instant. Mais ouais, ça va, je me débrouille.
10: Trop cool. Mais j'avais jamais entendu. Qui veut continuer ? Eh, vous allez... Surtout, vous battez pas. Hein. Là, vraiment...
3: Bah, toi ?
10: Non, moi, je passe après. Parce que j'ai mon petit gueule.
3: Bah, il est où ?
10: Et bah, Roman, c'est à toi.
3: Ah bah, d'accord.
5: Et là, l'objectif, c'est vraiment de ne pas se rabougrir. Il faut rester le plus droit possible et avoir cet engagement des épaules.
6: Ça brûle.
12: Le finish est très dur, là.
6: C'est chaud. Ah ouais, c'est carrément une piste noire, mais encore une fois, dans l'autre sens. Et c'est dur.
13: On a recouvert ces marches de produits, par exemple, de vaisselle. Donc, c'est extrêmement glissant. On est pieds nus, nous.
5: Attention, là, l'accélération à droite.
6: Allez, l'accélération à droite. Allez,
5: possible.
6: Avec ses petits leggings roses charmants, c'est une sorte de grosse abeille. Du moment que c'est foufou, on y va, on a le droit. Vers l'infini !
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2: C'est la chronique Sport Insolite. Aujourd'hui, je vais vous parler de deux sports insolites. La première, c'est la descente en traîneau au Portugal. Ce sport peut se pratiquer toute l'année. Le village de Monte est célèbre dans le monde entier pour ses descentes en traîneau uniques au monde, ce qui peut paraître étonnant pour le Portugal et son climat plutôt doux. Et pourtant, c'est possible, vous pouvez descendre les rues du village dans un traîneau en osier géant. Les conducteurs sont vêtus d'une tunique traditionnelle et d'un chapeau de paille. Ces traîneaux peuvent dépasser les 45 km/h et ne sont pas équipés de freins. Pour freiner, les conducteurs utilisent leurs pieds. Ce qui est très dangereux. La descente se termine à Funchal, une ville très belle d'où l'on peut voir l'océan Atlantique et se remettre de ses émotions. Le deuxième sport, c'est le championnat du monde de portée de femmes en Finlande. J'ai choisi un des sports qui me paraissait bizarre. Très. Ce sport finlandais trouverait son origine dans une légende de vol de femmes qui remonte au 19e siècle. Alors quand on dit vol, je n'ai pas compris, c'est une femme qui vole, une femme genre, qui vole de l'argent, qu'on l'a... Enfin bon, j'ai pas tout compris quoi. Dans sa version actuelle, le porté de femme a été créé en Finlande en 1992 et les premiers concurrents étrangers ont été reçus en 1995. Le village finlandais de Sonkajärvi organise chaque année le championnat du monde. L'objectif est que chaque concurrent effectue un parcours d'obstacles le plus rapidement possible en portant sa coéquipière sur son dos. Le championnat du monde de portée de femmes accueille des équipes venues d'Australie, d'Allemagne, de Grande-Bretagne, d'Estonie, d'Irlande et des États-Unis. Vous vous demandez pourquoi ce sport a autant de succès, moi aussi. Lequel des deux vous tente le plus ?
10: La descente en traîneau.
3: Ouais, moi je suis d'accord.
2: Et... Est-ce que vous vous demandez pourquoi ce sport a autant de succès ?
10: Tu sais pourquoi il a autant de succès ?
2: Non, moi je me pose la question aussi, mais j'ai pas eu le temps de chercher. Je vais essayer si je m'en souviens de le faire pour la semaine prochaine.
10: Mais en fait, c'est marrant parce que nous en France, c'est pas connu du tout, mais à l'étranger, c'est connu.
2: Mais tu te demandes à quel moment t'as eu l'idée de porter une femme sur ton dos, même un homme. Hein, là où je me pose la question, c'est pourquoi une femme aussi. Hein.
11: Bah, pourquoi pas tout le monde ?
2: Voilà, c'est ça.
10: Après, je pense, enfin, je veux pas être dans les clichés, mais une femme est plus légère qu'un homme en moyenne.
2: En général, oui. Et surtout, un parcours d'obstacles, oula, je suis fatiguée. Un parcours d'obstacles le plus vite possible. Enfin, d'où tu as l'idée, quoi. Faut vraiment être fou pour. Mais bon, ça plaît aux gens, ça plaît aux gens. Hein.
10: Et en tout cas, merci beaucoup pour encore ces nouveaux sports insolites. À qui le tour? J'ai l'impression d'être, présentation au tableau. À qui le tour? Personne ne veut se deviner. Ah, on a un volontaire. Allez, Marius.
12: Bah, moi, je vais pas parler de sport, mais un peu de tous les sports, parce que je vais vous faire un quiz. Donc, vous aurez besoin des ardoises. Sur l'ardoise, vous allez noter les réponses que vous pensez.
10: Est-ce que tu veux pas qu'on fasse ton quiz à la fin? Parce que souvent, les quiz, on les fait à la fin.
12: Ok, bah, à la fin, alors.
10: À part si vous voulez vraiment le faire maintenant, mais comme ça, on se distribue les ardoises après et tout.
14: Ouais, bon. Ouais,
10: là, on est lancé. On
14: alors,
10: continue.
14: Angèle, t'as fait trop, ça, c'est... Ouais, je vais arrêter. Tiens, Mathis.
10: Allez, Mathis.
15: Ok.
10: En place.
15: C'est bon, on les connaît, les porte-drapeaux de la délégation française aux Jeux Olympiques d'hiver et aux Paralympiques sont annoncés. Chloé Trespoche et Clément Noël sont désignés pour porter les drapeaux aux Jeux Olympiques d'hiver. Et Cécile Hernandez et, Jordan Broisin.
14: C'est pas grave.
15: Pour les Paralympiques. Chloé Trespoche, c'est une snowboardeuse. Elle est médaillée de bronze aux Jeux de Sochi en 2014 et vice-championne olympique à Pékin en 2022. En 2023 et 2024, Chloé Trespoche a remporté le plus gros globe de cristal de classement général de la Coupe du Monde de snowboard cross. Clément Noël, lui, est skieur alpin français. Originaire de massif
14: de Vosges.
15: Voilà. Spécialiste des épreuves techniques et plus particulièrement du slalom. Lors des Jeux de Pékin 2022, il devient le troisième Français champion olympique de slalom. Du côté des porte-drapeaux paralympiques, Cécile Hernandez est également une snowboardeuse. Elle a notamment remporté 3 médailles aux Jeux paralympiques. L'argent lors de l'édition 2014 de Sochi, puis le bronze de snowboard cross et l'argent du banquet slalom au jeu 2018 de Pyeongchang. Elle remporte son premier titre paralympique en cross lors des Jeux 2022. Jordan Broissin, lui, fait du ski alpin. En 2023, il obtient son podium lors des championnats du monde de paraski alpin à Espoo et en Espagne et devient vice-champion du monde en slalom. En 2024, il enchaîne plusieurs podiums en Coupe du Monde, en argent et en bronze, confirmant sa régularité au plus haut niveau. Les JO d'hiver vont commencer le 6 février et se terminer le 26 février. La cérémonie d'ouverture se passera au stade San Siro à Milan.
14: Merci beaucoup.
10: Est-ce que vous avez regardé un peu les sports d'hiver?
14: Avec mamie, oui, parce qu'elle adore le biathlon, mais sinon absolument pas.
10: Vous êtes plus sport, enfin Jeux Olympiques d'hiver ou
14: ce que j'aime bien dans les sports d'été, parce que le sport d'été, c'est un sport, je sais jamais comment ça s'appelle, c'est le truc où genre ils sont dans un traîneau à plusieurs et ils doivent descendre une piste le plus vite possible.
10: Ah, c'est le bobsleigh.
14: Ouais, j'adore ce sport.
10: Mais du coup, vous êtes plus été ou enfin hiver été?
12: Ouais, moi j'aime bien le ski.
10: Mais les Jeux Olympiques d'hiver.
14: Personnellement, je
15: préfère d'été, moi.
16: Ouais, en vrai, je regarde les deux, mais l'été, je sais pas, c'est plus...
10: Il y a plus d'engouement.
16: Ouais, l'ambiance, elle est mieux et tout. Mais l'hiver, moi, il y a quand même des sports que j'aime bien, genre le biathlon et le ski alpin aussi.
10: Ouais, moi aussi, je suis plus team été. Je préfère les sports d'été.
14: Est-ce qu'on fera une pause musicale comme ça?
10: Allez.
14: On enchaîne après. Une pause musicale avec The
10: Strong.
14: Oh, je suis nulle avec le truc là.
10: The New York City Cops.
14: Faut que je m'améliore en anglais.

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1: On est dans... Oula. On est de retour dans l'émission du vendredi soir. On dit...
2: Sport.
1: Alors, on va enchaîner. Lily, à ton tour.
3: Et bah, alors aujourd'hui, je vais vous parler de tennis, car en ce moment a lieu un des 4 tournois du Grand Chelem. Alors, pour ceux qui se demandent ce qu'est un tournoi du Grand Chelem, eh bien, ce sont les tournois les plus prestigieux dans le monde du tennis. On retrouve en début d'année l'Open d'Australie, qui a lieu à Melbourne sur une surface dure. Ensuite, se déroule Roland-Garros au mois de mai à Paris sur terre battue. Puis l'année se poursuit avec Wimbledon au mois de juillet qui se dispute à Londres sur gazon. C'est ce qui en fait sa particularité. Et enfin l'année se clôture avec l'US Open qui se joue à New York au mois d'août sur du dur également. Voilà, et donc vous l'avez bien compris, en ce moment se déroule l'Open d'Australie et figurez-vous que ce week-end auront lieu les finales. Chez les femmes, la finale opposera Sabalenka numéro 1 mondial à Rybakina 5e mondiale et cette rencontre aura lieu demain matin à 9h30 heure française. Chez les hommes, que de rebondissements puisque Alcaraz numéro 1 mondial n'affrontera pas Yannick Sinner mais Novak Djokovic qui en est venu à bout de l'Italien au terme de 5-7 très disputés. Alors je sais pas si vous suivez un peu le tennis.
4: Oui.
3: Oui. T'as un peu des pronostics ou pas, tu penses
4: Alcaraz.
3: Alcaraz, ouais, en vrai, moi, je pense aussi. Et chez les femmes
4: Je connais pas trop les...
3: Ouais. Enfin... Bon, bah, on vous laisse regarder et voilà.
1: Moi, je suis plus team... Je regarde que Roland-Garros.
3: Ok. Ouais,
5: moi aussi, moi, je regarde... J'ai regardé que les femmes...
3: Bah, moi, j'avoue, je suis vraiment intéressée là que sur la fin.
1: Mais par contre, je ne comprends pas les règles. C'est...
3: Je ne comprends pas. Je peux faire un petit. Bah, en gros, chez les. Donc, en grand chelem, chez les hommes, les matchs ils se déroulent en 3 sets gagnants. Il faut remporter 3 sets pour gagner le match. Et chaque set c'est divisé en jeux. Et il faut atteindre 6 jeux pour remporter le set. Avec 2 jeux d'écart.
1: D'accord.
3: Et donc, si par exemple ça fait 6-6. Et bah après, il y a un tie-break en 10 points, pour, en 7 points, pardon, pour départager les deux joueurs. Et si à la fin du match, ça fait 2-7 partout, et bah là, et que ça fait 6-6, c'est un super tie-break en 10 points.
1: Okay.
3: Et les 7, et bah en fait, c'est les premiers points, donc ça fait 15, 30, 40. Et quand il y a 40 et bah c'est des avantages.
1: D'accord.
3: Donc par exemple, bah, s'il y en a un qui marque le point à 40, ça fait avantage, bah, je sais pas, le joueur. Et après, il faut qu'il marque un deuxième point, il faut marquer 2 points d'affilée pour remporter le jeu.
1: Ça me paraît plus clair, merci.
3: Et pour les femmes, par contre, c'est que en 2-7 gagnants.
1: Ok.
3: Et chez les hommes, bah, pour les plus petits tournois, c'est 2-7 gagnants aussi.
1: C'est fou comment ça peut durer tellement de temps.
3: Ah ouais, ouais. Et bah, je crois que cet été, il y a un record qui a été battu.
1: La finale ?
3: Ouais, la finale à Roland-Garros entre Alcaraz et Sinner. Ouais, c'est ça. Et je pense que c'était pas en 5h30, un truc comme ça. Regardez le chiffre exact.
1: Oui, je me rappelle, mon papier était
4: bon. Et Alcaraz a sauvé 2 balles de match.
3: Ouais, ouais, ouais, c'est ça. Ah, c'est beau, incroyable, cette finale.
6: C'est qui que New Finale ?
3: C'était Alcaraz, justement, ouais. Okay. Yannick Sinner, il avait mené un peu tout le match et il s'était fait un peu rattraper à la fin. Donc voilà.
1: Beau match.
3: Beau match.
1: C'est bon, rien à rajouter sur le tennis ?
6: Non.
1: Bon, bah j'enchaîne alors avec le volley.
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0: Et oui, le point volé du vendredi finalement, on change pas trop. Alors, on fait un point les derniers matchs. Donc, la semaine dernière, donc clairement, les Bleus en ce moment enchaînent les défaites, c'est pas possible, j'en peux plus. Donc, le 24 janvier, ils étaient à Poitiers et ils se sont malheureusement inclinés 3-0. C'est
1: Très
0: dur,
1: mal ça.
0: c'est dur. Et hier, rebelote, ils ont fait la même chose. Donc pour la 18e journée de la Marmara Spike League, ils ont perdu à domicile contre Toulouse 3-0 encore. Ce n'est pas possible. Voilà. Donc 3-0, des 23-25, des 16-25, des...
1: Ils se sont fait rétablir.
0: Je suis un peu plus. Donc, ce qui mène au classement, qu'ils sont 12e, égalité avec Chaumont. Donc, ils défendent la 12e, 13e place sur 14. Donc, c'est-à-dire que c'est pas fameux du tout. Ils sont très loin des playoffs pour l'instant. Donc, pour rappel, à la fin de la compétition, il faut être au moins 8e pour pouvoir faire les phases finales. Sinon, on est complètement éliminé. On finit sa saison en avril. Donc, voilà.
2: La dernière fois, ils n'étaient pas 11e, un truc dans le genre.
0: Ben,
2: Ils
0: en
2: avaient
0: tout cas, ils
2: remonté.
0: sont descendus.
2: Ouais.
0: Pour le prochain match, donc la journée 19, ce sera à domicile le 3 février face à Narbonne. Narbonne, une très bonne équipe, donc à voir s'ils se rattraperont avec l'engouement du public nazairien. Niveau info internationale, l'édition 2026 de la Volleyball Nation League est sortie. Donc le tournoi commencera début juin. Ils commenceront au Québec, puis ils iront à Ankara et Belgrade. Donc l'édition 2026 comprend 18 équipes. Là, je parle niveau masculin, mais féminin, c'est pareil. Et la phase finale aura lieu à Ningbo, en Chine, du 29 au 2 août. Voilà, donc on espère pour les Français qu'ils remporteront un titre. C'est tout pour moi. Je sais pas si vous avez été au match jeudi.
3: Non, moi j'y suis pas allée jeudi, mais j'y suis allée.
1: Non,
3: Non, c'était contre.
0: Samedi, il y a. Bah, la dernière.
3: C'était samedi 17.
0: Oui, mais on était. Ah, on était ensemble.
3: C'est vrai?
0: Ouais.
3: Ah là là. Mais ils ont perdu.
0: Ils ont perdu 3-2.
1: Ouais, c'est ça.
0: Très beau match.
3: C'était contre eux.
0: C'était contre Cannes.
3: Cannes, oui.
0: Donc, justement, par exemple, contre Cannes, ils auraient pu gagner. C'est des équipes.
3: C'est vraiment
0: à leur
3: dommage.
0: Niveau.
3: Ouais. Ah, mais c'était serré, hein.
0: Oui, mais à la fin, dégringolade.
3: Oui. C'est vrai.
0: Avec. Pardon. Avec. Ben oui, ils ont fait tie break et ils ont perdu, ils loupaient tout leur service.
3: Ouais, c'est vrai que sur la fois ils se sont un peu relâchés.
0: Pas beau. Mais bon, voilà. Je vous suivais un peu le volet.
1: Oui, mais j'ai pas
0: trop
1: le temps d'aller voir les matchs, quoi.
0: D'accord. Bon, on se fait une petite pause musicale et après on enchaîne avec le quiz et le débat. C'est Cypress Hill de. Non, c'est Latino Lingo de Cypress Hill.
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1: On est de retour dans l'émission Ondisport. Maintenant, c'est quiz et débat. Maintenant, c'est jeu. Donc, Marius, on commence avec ton quiz. C'est parti, à toi l'honneur.
2: Oh, du coup, Mathis, t'as un peu répondu tout à l'heure à la question, mais bon,
1: on va voir justement si on a bien entendu.
2: Ouais, voilà. Donc, je rappelle, vous allez devoir écrire les réponses sur votre ardoise. Et c'est sur 8 points, du coup, c'est celui qui a le plus de points à la fin.
1: Tu comptes?
3: Ouais, faut que t'aies une ardoise.
1: Attends.
3: Ouais, si tu comptes les points.
1: Ici, on est des compétiteurs, donc on veut juste gagner.
3: Tu peux écrire les noms, au pire, personne n'a la même initiale.
1: Et on a. On a vite fait, genre tu...
4: Bah Marius et Matt.
3: Mais si, je...
1: Mais tu joues pas Marius.
4: Non, je joue pas.
1: Et on a 10 secondes, enfin on se dépêche quoi.
3: Oui, on passe pas une heure sur l'émission.
1: Et les auditeurs, n'hésitez pas à jouer avec nous, chez vous. Voilà. Donc, après vous comptez vos points si vous gagnez ou pas. Donc, c'est parti, t'as beaucoup de questions?
2: 8.
1: Allez.
2: Où vont se dérouler les prochains Jeux Olympiques d'hiver?
1: J'ai pas écouté.
3: T'as pas de...
5: Y a des propositions ou pas à chaque fois?
2: Oui, mais pas pour celle-là.
1: Ok.
5: Ah non.
1: Allez, go.
3: Mais faut savoir la ville ou juste le pays?
2: La ville.
1: Ah, la ville.
3: Ah, la ville. Ah, la ville, ça va, mais pas le stade, par contre.
2: Non, la ville.
1: Allez.
2: J'ai peur.
5: Et on est bien.
1: Alors moi, je crois que je mets une bêtise, hein, parce qu'il y a pas de montagne là-bas. Je crois que j'ai mis une bêtise. J'ai
2: Tout
1: vraiment.
2: Le monde
1: en
2: a
1: fait,
2: marqué.
1: J'ai entendu un truc, mais je crois que j'ai mal entendu.
2: Tout le monde a marqué?
3: Ouais.
5: Ouais.
1: Oh non, je me suis trompée. Ah par contre, il faut que tu lises les réponses à haute voix, parce que du coup, les auditeurs, ils vont pas deviner.
2: Fallait préciser Italie.
1: Alors.
2: Bah non.
1: Mais venez, on fait le tour de nos réponses, parce que les auditeurs, ils peuvent pas savoir ce qu'on a mis.
2: Donc, Angèle, t'as mis quoi?
4: Bah j'ai rien mis, j'ai vraiment complètement oublié.
1: Zéro.
4: Même pas l'Italie, tout le monde a l'Italie sauf moi.
1: Thaïs, t'as mis quoi?
6: Moi j'ai mis Italie, mais j'ai mis Rome.
5: Moi j'ai mis Milan.
1: Je peux pas avoir un 0,5?
2: Bah non, parce qu'en fait, il y a deux villes. Du coup, là, toi, Mathis, t'as un 0,5.
5: Pourquoi?
2: Parce qu'il y avait une autre ville aussi.
1: Donc Mathis, t'as mis Milan, Italie.
5: Moi, j'ai mis Milan, Cortina en Italie.
3: Donc Mathis, 0,5 points.
2: Donc toi, t'as un point. Et Romain,
3: bah, j'ai 0,5 points comme Mathis parce que j'ai mis Milan, Italie.
2: Ok.
5: Bon, il y a marqué sur...
3: Tricheuse.
4: Mais c'est, je l'ai fait la chronique de tout à l'heure, du coup. Et puis
1: vrai.
4: J'ai fait la chronique il y a deux semaines aussi.
1: C'est
4: donc
1: vrai
4: en vrai,
1: que t'es avantagée. Ouais, bon, là, allez, question suivante.
3: J'avais pas le droit de me louper.
2: Donc, à quel poste évolue Romain Ntamack, rugby? 1. Demi d'ouverture. 2. Pilier. 3. Talonneur. 4. Demi de mêlée.
5: Oula.
2: Oula.
5: Voilà.
1: Les fautes d'orthographe ne comptent pas.
2: Oui, oui.
1: C'est bon? De toute façon, c'est de la chance, là.
2: Ah ouais, clairement.
3: De toute façon,
2: ouais.
3: Je m'intéresse pas du tout au rugby. Hein.
1: C'est bon?
2: Oh, j'ai mis pareil que toi.
1: Vous avez mis quoi?
3: La même chose.
1: On a tous mis...
5: On a mis...
1: Ah, alors, il y a un pilier.
4: Deux piliers,
1: et sinon que du demi-mêlée.
2: Et ben, vous avez tous faux.
1: Et voilà.
3: C'était...
2: Demi d'ouverture.
3: Ouais, ça.
2: Ok.
3: Ouais.
1: Demi d'ouverture.
4: Bah, on avait le demi.
2: C'est le numéro 10.
1: D'accord.
2: Numéro 10.
1: Et il n'y en a pas un qui a arrêté sa carrière? J'ai vu ça récemment.
2: Sur un blessure,
1: international.
2: Oui, mais je crois pas, non.
1: D'accord. Bon.
2: Alors, troisième. Quel joueur a remporté le plus de tournois du Grand Chelem au tennis?
5: Ah si, je sais.
1: Mais Lily, elle est avantagée.
2: 1. Roger Federer. 2. Rafael Nadal. 3. Novak Djokovic. 4. Pete... Sampras.
1: Mais sinon, mettez A, B, C ou D.
5: C'est
1: bon.
7: J'ai très peur.
1: Nadal.
5: J'ai écrit Nadal. Mais...
1: Nadal. Ah, moi j'ai mis pareil que Lily. Et il y a trois Nadal et Joe. Moi j'ai mis
2: Djokovic.
1: Voilà.
2: Donc,
5: mais t'es avantagé, toi.
4: Mais par contre, je l'avais pas dit dans ma chronique.
5: Mais oui, mais.
4: Mais je le savais.
1: Mais voilà. Même moi, je le savais, donc... Et que je regarde pas le tennis.
3: Bah, Lily est en train de nous éclater.
2: Bah, Lily a 2.
1: Prochaine question.
2: Alors, Quel est le français le plus titré lors d'une même édition des Jeux Olympiques été et hiver? 1. Le judoka Teddy Riner. 2. Le nageur Léon Marchand. 3. Le biathlète Martin Fourcade. 4. Le nageur Florent Manodou.
5: Attends, c'est pendant une même édition, c'est ça?
2: Ouais.
0: Et tu donnes pas l'édition?
2: Non.
0: Ok.
3: C'est dangereux ça. Moi je mets.
0: C'est bon? Oula!
3: Léon Marchand,
1: j'ai mis Léon Marchand.
0: Marchand.
3: Léon?
0: Tu sais que je l'avais écrit avant que tu donnes les réponses.
1: Martin Fourcade, moi je dirais.
2: Et toi, t'as mis quoi? Bon bah, vous êtes tous bons sauf Lily.
3: Thaïs, t'as rattrapé. Hein.
0: Ça veut dire qu'il y a un record là? Enfin, genre, il a fait un record là. L'année dernière? Non, il y a 2 ans.
6: Bah oui.
2: Bah non, c'était les JO là.
0: C'est oui, c'était l'année dernière, donc il a fait un record, genre...
6: Ouais. Mais il a fait le record du temps aussi,
2: ouais,
6: je crois.
2: Ouais, record de... du temps, ouais.
0: Ok.
2: Trop. Et c'est qui a marqué des points?
1: Tout le monde sauf Lily.
0: Tout le monde sauf Lily.
2: Allez.
0: Nous fausse pas les réponses.
2: Non, non.
0: C'est bon? Allez, on ouais. Enchaîne.
2: Alors, quelle est l'équipe de foot qui a remporté la CAN 2025-2026?
1: Ah bah moi je sais.
2: Bon bah du coup...
3: Tu peux donner des exemples ou pas?
2: Attends.
3: Parce que...
0: Bah, en vrai c'est facile. Mais là,
2: Maroc,
0: c'est facile, j'ai envie de dire, fallait écouter, la chronique.
2: 2, le Mali, 3, le Sénégal, 4, la Côte d'Ivoire.
5: Attends, c'est quoi les propositions?
2: Le Maroc, le Mali, ouais, le Sénégal ou la Côte d'Ivoire?
5: Non mais j'en avais 2, je savais plus c'est lequel.
3: Parce que j'ai fait la chronique dessus la semaine dernière.
0: Bah oui, fallait écouter.
5: Mais j'étais pas là.
0: Fallait écouter.
3: Sénégal.
0: On a tous bons.
2: Ouais, vous êtes tous bons.
5: En fait, j'hésitais avec le Nigeria.
0: Je pense un jour, je ferai un quiz en mode de tout ce qu'on a dit pendant l'émission. Oh, et en mode, faudra retenir.
3: Genre. On écoute.
0: Ouais.
3: Alors moi, j'écoute, mais des fois j'oublie.
7: Moi aussi.
3: Mentir,
2: égalité hein. Entre Lily et Thaïs.
0: Ouh,
2: 3-3.
3: Ouh. Et Mathis et moi, on n'est pas égalité.
2: 2,5. Si.
5: Égalité.
2: Alors. 5. Quand débutera le tournoi destination de rugby? 1. Le 17 avril 2026. 3. Le 2. Le 3 juin. 3. Le 23 mars. 4. Le 5 février.
0: Facile. Pas du tout. C'est que de la chance. Tu l'as jamais dit.
2: Bah si.
0: Allez.
2: C'était pas dans cette émission.
5: T'as mis quoi?
0: 23
5: c'est
0: mars.
5: Février, j'ai mis.
1: Février, moi
7: aussi. 23 mars, moi aussi.
2: Bon bah c'est le 5 février.
0: Ouais, ouais. Non, Lily, elle reprend l'avantage. Ouais.
1: J'étais presque sûre de moi.
5: Ouais, moi aussi. En
2: qui a marqué des points, Mathis?
1: Moi.
5: Ouais, j'hésitais entre mars et février,
1: moi,
5: comme
1: et
5: toi.
1: Lily.
3: Moi, au début, j'ai pensé que c'était février, puis après, j'ai fait non. Mais si.
0: Donc c'est, ben c'est bientôt, c'est dans une semaine.
5: Bah en fait, c'est en même temps que les JO.
3: Ouais.
5: Un truc à regarder.
1: Ah mais oui, c'est vrai. C'est un jour avant.
2: Bon, avant dernière question. Que signifie l'acronyme NBA? NBA.
3: Ah bah ça c'est facile.
5: Il y a des propositions ouais. Ou pas parce que.
2: 1. National Basketball Action. 2. National Basketball American. 3. National Basketball Association. 4. National Basketball Award. Il n'y a que la fin qui change, c'est Action American Association Award.
0: Mm-hmm.
1: Cette fois
0: j'ai
1: mis
0: Association.
1: J'ai mis association.
0: Mais t'as mis Award. Bah oui, j'ai mis Award.
1: Ah bah ça va,
2: Angèle, t'es la seule à avoir marqué.
3: Qui?
2: Angèle.
3: Non, j'ai mis association. Je viens d'effacer.
2: Ah bah Roman aussi.
3: En plus, j'ai effacé par le bas. Je... Oh là là.
5: Tac.
0: Donc, allez.
2: Thaïs, tu t'es fait doubler par tout le monde.
1: Mais moi?
0: Non, pas toi.
2: Ah. Alors. Si, dernière question. C'est l'heure de vérité. Quelle ville a été le départ du Tour de France 2025?
0: Est-ce que la question, elle vaut pas genre 2 points?
3: J'ai oublié. C'est 2 points, allez, 2 points.
0: Comme ça, il y a mais je ne sais absolument pas où elle est.
5: Ça dépend des propositions.
2: Si vous voulez.
5: Ah non, faut les propositions.
2: Donc 2 points. Donc 1, Rennes. 2, Beauvais. 3, Lens. 4, Lille. 5, Rennes. Reims.
8: J'avais une réponse, mais c'était aucun de tout ça.
0: Attends, tu peux répéter ou pas?
2: Rennes, Beauvais, Lens, Lille,
0: facile.
2: Reims.
0: Pas facile.
3: Je suis presque sûre de moi.
2: Attendez.
0: Je sais même pas où la ville se situe, mais...
3: Si je
0: c'est
3: suis...
0: bon
3: ouais, je sais plus.
0: Allez.
3: J'ai mis
2: Reims. Ah, moi aussi, j'ai mis
0: Reims. Reims, ça s'écrit pas du tout.
9: Beauvais, t'as écrit ça comment?
2: Bon, bah, personne n'a bon, hein.
3: Quoi?
2: C'était personne n'a bon.
3: C'était Lille.
2: Oui, c'était voilà. Lille. Oh. Bon, bah, du coup, personne n'a deux points. C'est dommage.
3: Bon, bah, allez. Oh non, Mathis.
2: Je vous donne les scores.
0: Premier non, troisième podium, mais tu fais jusqu'au premier.
2: Troisième podium.
0: Bah, en mode le podium. Ah, mais non, on est non. Cinq.
3: Bah, ouais, mais il y en a des ex-éco.
2: Allez, je commence par le dernier. Oula.
0: Roulement de tambour.
2: C'est donc, toi, Thaïs. La dernière, c'est. Thaïs. 3.
0: Ouais. J'étais en haut du classement, je suis descendue tout en bas.
9: C'est pas tu grave. Es comme le SNVB.
0: Oui,
9: bon, t'étais pas montée juste en... Le SNVB n'est pas monté jusqu'en haut, mais on t'est redescendue.
2: Juste après, avec en parfaite égalité, c'est Roman et Mathis avec 3,5 points.
0: Bravo.
9: Et Angèle qui est remontée.
2: Et après, ouais,
8: je suis contente.
2: Égalité 4-4, Lily et Angèle.
8: Oh my God.
0: La moyenne.
2: Allez,
3: finalement. Ouais, la moyenne sur 8, ouais.
8: Je pensais que Lily aurait plus que moi.
3: Je me suis enlâchée sur la fin. Je me suis enlâchée, plus rien.
9: Faut le passer. Hein.
0: Allez, on fait mon débat et... Jingle.
10: Mais c'est pas la fin.
11: Non, ça va être là.
10: Il y avait le débat.
11: C'est plus un débat. Non, mais c'est Thaïs, c'est Malo. C'est le débat de Talo et Malice.
3: N'importe quoi.
11: C'est quoi ça? Ah, mais non.
3: C'est l'heure du débat de Thaïs
11: et Malo.
2: Ah.

0: Le débat du jour, c'est pas un débat, c'est plus une question. Quel sport auriez-vous aimé pratiquer à l'école? Hormis, je sais que nous on faisait du badminton, de l'ultimate.
1: Le badminton, c'est trop bien.
2: Ah, j'ai fait badminton.
0: Mais est-ce qu'il y a plus des sports un peu extravertis que vous auriez aimé faire?
1: Le ski.
0: Assez plutôt praticable. Enfin, on n'a pas des montagnes dans des gymnases, quoi. Du coup, on fait un tour de table.
3: D'accord, c'est pas moi qui commence, je suis pas
0: Angèle.
4: J'ai pas de sport en particulier, mais on nous montre, enfin, on nous fait souvent les sports que tout le monde connaît en mode foot, basket, volley, alors qu'on voit un peu déjà tout ça. On pourrait, enfin, en plus nous faire découvrir d'autres sports, mais j'ai pas d'idées en particulier qui me viennent.
0: Ou peut-être des sports que tu t'aurais aimé ne pas faire.
4: Oh, la piscine, oh mon dieu.
0: Ouais, mais après, pour ceux qui savent pas nager...
4: Oui, c'est sûr, mais enfin, moi, personnellement, ça m'a pas appris à mieux nager. J'étais avec les nuls et on ramassait des cerceaux, quoi. Enfin, c'était pas foufou, quoi. J'ai pas trop kiffé.
0: Ok, Marius.
1: Bah, moi, j'aimerais bien pratiquer le rugby.
0: Alors, moi, j'ai fait du rugby.
2: Ah, moi aussi.
0: Ah, ouais, au collège, ouais.
1: La chance.
0: Et sinon...
5: Ça peut être ton tour.
1: Et sinon... le tennis.
0: Mmh. Ouais, bonne idée.
1: Ah, moi aussi, j'en ai fait du tennis.
0: T'as fait du tennis?
1: Ouais.
3: Waouh, vous êtes trop de chance.
0: Et un truc que t'aurais pas aimé faire?
1: Que t'aimes? Moi, j'ai pas envie de faire l'acrosport là où tu fais des pyramides.
0: En vrai, c'est super drôle. Mais après, quand t'es en dessous, tu portes, c'est un peu chiant. Mais je te comprends. Il y en a quand même.
4: Bon, en vrai, c'est surtout drôle.
0: Ouais, par contre, c'est hyper drôle.
1: Vous connaissez le loup module?
2: Non, ça me dit quelque chose.
1: C'est trop bien. Bah, tu t'avais fait un truc dessus. Ça s'appelait pas comme ça. C'est un loup, tu sais, avec plein de modules.
5: Ah, oui. Oui, bah, ça un chest tag.
1: En UNSS, on va le faire cette semaine. C'est
0: trop bien. Oui, mais du coup, c'est pas genre avec ta classe.
1: Non, mais on le fait quand même au collège.
0: Sympa. Roman.
5: Moi, alors il y a deux sports, ouais, effectivement, que j'ai adoré, mais que j'ai fait. On a fait une espèce de catch, je crois, un truc dans le
0: karaté.
5: Non, pas du karaté.
1: Lutte. La lutte.
5: Ouais, de la lutte, on fait de la lutte. Ouais.
0: Moi, j'ai pas pu faire, j'avais le Covid.
2: Voilà, moi, je fais de la lutte.
5: Et l'acrosport, effectivement, j'ai adoré. Et il y a un sport que j'aimerais bien faire, mais ma mère, elle a réussi à le faire avec son école. Du skate.
4: Ah, ouais,
0: j'ai fait roller.
5: Ouais, je sais, mais
0: il y a des.
2: Moi aussi, j'ai fait.
5: Mais genre skate, jamais personne. Genre roller, on se dit, c'est facile à apprendre.
0: Vélo aussi.
5: Ouais, vélo, mais skate, jamais personne n'a essayé. Trottinette. C'est la même chose, quoi. Et sinon, un sport que j'aime pas... En vrai, la danse, c'est pas que j'aime pas ça. Genre, en soi, j'aime bien ça. Mais quand tu tapes au collège 4 heures de danse parce qu'il y a une accompagnatrice, c'est un peu long, quoi.
4: Ouais.
5: Donc, voilà.
1: Sport que j'avais toujours voulu faire jusque-là et que là, on commence bientôt, c'est l'escalade.
0: Et vous faites avec votre classe?
5: Ouais. Bah oui.
4: Je suis trop
5: moi, je suis avec l'UNSS, enfin l'AS, et normalement, nous, c'est en 5e, je crois. On va faire de l'escalade parce qu'on a un mur d'escalade à côté de chez nous. Enfin, à côté du collège plutôt.
2: Bah, dans le gymnase.
5: Dans le gymnase, la Berthaudry, là.
1: Et sport que j'ai toujours détesté faire, c'est la gym. Voilà, je suis
5: nulle et j'ai peur aussi.
0: Est-ce que vous faites acrobatie?
1: Non, et heureusement d'ailleurs.
0: Parce que moi je fais step et acrobatie.
1: Mais ah non, nous on a fait que step normal.
0: Pourtant on a le même prof, mais je fais vraiment genre acrobatie.
5: Mais
0: en mode de. On part, on suspend un décor, donc on
4: doit passer.
0: Après on escalade, après on fait. Il y a un trampoline, on doit faire un salto. Après on fait une roue, on doit sauter.
5: C'est
0: et après on fait une roulade et tout.
1: Bah nous on a fait que du step.
0: Et après on fait step au début, mais. Ah oui,
5: en général, les gens ils ont des mauvais souvenirs de la gym.
0: Ouais. Non, là c'est pas gym, c'est vraiment acrobatie.
5: Ouais, mais mes tontons, même mon père, ils ont tous plein de mauvais souvenirs de la gym. Je sais pas pourquoi.
1: Mais nous on en avait tous les ans au collège, hein. C'était
4: de la gym.
1: Ouais.
0: Mais nous on a jamais eu.
1: Ah ouais.
5: Moi j'ai jamais eu. Enfin j'ai jamais eu. Peut-être une fois dans ma vie, mais je me rappelle pas trop.
4: Ouais,
0: et toi Mathis?
5: Sinon je fais du hockey.
4: Quoi?
0: Ah ouais, hockey sur gazon.
5: Oh, ouais, non, c'était pas. Enfin, c'était censé être hockey sur gazon, sauf qu'on a fait juste hockey sur.
0: Non, mais enfin, hockey sur gazon, c'est pas sur glace, c'est-à-dire c'est sur un revêtement qui glisse pas.
5: Bah, nous, on a fait juste hockey sur.
4: Sol.
5: Ouais, enfin sur.
0: Oui, enfin t'as pas fait sur la patinoire quoi, donc c'est.
5: Non, effectivement, pour voilà. faire amener une patinoire en plein été, enfin en plein été, hein, un peu compliqué.
0: Et toi, Mathis ?
6: Que je voudrais faire ?
0: Ouais.
6: L'escalade et le tennis. Parce que j'aime bien le badminton et c'est un peu pareil, le tennis.
0: Mais du coup, t'es content quand tu fais au collège ?
6: Ouais. J'ai fait ça au début. Premier trimestre.
0: Tu le referas.
7: Pareil. Premier trimestre, bah, j'ai fait badminton, c'était trop bien.
5: Ah, la même.
0: Moi, ce qui m'a traumatisé, c'est le ping-pong.
7: Ah, oh, c'est trop bien.
0: Je le fais tous les ans, j'en peux plus. Le ping-pong, je... non, je peux plus.
5: Mais le ping-pong, c'est trop bien.
6: C'est pas un sport, le ping-pong.
5: Si, c'est un sport.
6: Si.
5: Tu insultes.
0: Bah voilà, il fait le débat, en fait.
7: Ouais, ouais, là, il va y avoir un débat.
5: C'est non, un sport
0: Ouais, ping-pong.
5: Oui, c'est un sport, Mathis.
0: Parfois, je faisais foot aussi. Sauf qu'avec les gars, c'était chiant.
5: Bah, j'aime bien, sauf que, heureusement, j'ai fait avec un prof qui était sympa, genre qui disait... Pas le droit de jouer perso, pas le droit de faire comme quand on est dans la cour, donc c'était sympa. Mon frère, en général, t'as tous les gars qui se mettent à pleurer ouais. parce que soi-disant t'as fait une faute.
0: J'aimais trop quand on faisait genre sport co. Du coup, on faisait parfois poule renard vipère.
5: Ah ouais,
0: on faisait hyper vite et tout. Enfin, c'était trop cool. Le jeu du drapeau.
5: Je sais pas si vous connaissez. Ça me dit quelque
0: chose. On pouvait aller voler le drapeau chez les autres.
5: Ah oui, si. Ouais. Enfin, on faisait ça avec des plots, cool. nous. Mais...
0: Même, est-ce que vous avez fait le truc, comment ça s'appelle? Où on doit lancer une équipe
7: la tech.
0: Doit... Ouais, voilà, la tech.
5: Oh, c'est j'ai trop fait ça. Bien, la
7: toute
5: tech.
7: L'année dernière, on a fait beaucoup de ça.
0: C'était
7: aussi.
0: C'était
7: trop bien. C'est
0: trop
7: bien. C'est bien, ouais.
0: Et sinon, ce que j'aimerais peut-être ajouter, je sais pas trop, là. Peut-être piscine, mais en mode gymnastique rythmique, ah ouais. tu vois, dans l'eau. Ah, aquagym ou un truc comme ça.
4: Ça grave cool.
5: Mais imagine, il y a un prof qui nous entend, prof de sport.
0: Ouais, tiens, grave. Je vais faire ce sport-là.
4: Grave.
0: C'est tout.
5: C'est tout.
0: Pour le débat. Bon bah le débat est clôturé.
5: On se quitte.
0: L'émission
5: c'est
0: aussi.
5: Dommage. On se revoit vendredi prochain.
0: Et bon week-end. Passez un bon week-end. Reposez-vous.
5: Ouais. On se
0: quitte. Et surtout, faites du sport.
5: Ouais. On se quitte avec Girl in Red de October Passed Me By.

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1: Bonjour à tous, 600 000 personnes attendues cet après-midi, place de la Concorde pour la messe géante du pape Léon XIV entame sa deuxième journée de visite en France avant de s'envoler pour Lourdes. Le souverain pontifié rencontrera notamment demain des victimes de violences sexuelles au sein de l'église. Son périple se terminera lundi à Metz avec un discours consacré à l'Europe en présence d'Emmanuel Macron et de plusieurs dirigeants européens. Loïc Le Priol et Romain Bouvier condamnés à 26 et 19 ans de prison. Le verdict est tombé tard hier soir au procès du meurtre de Federico Martin Aramburu. L'ex-rugbyman avait été tué en mars 2022 à Paris à l'issue d'une dispute alcoolisée avec des militants d'extrême droite. La cour n'a pas retenu la préméditation. Une enquête ouverte après cette macabre découverte au CHU de Toulouse. Le corps d'un nouveau-né et quatre fœtus ont été retrouvés dans un conteneur à déchets médicaux de l'hôpital Rangueil. L'établissement soupçonne un acte isolé d'un professionnel et annonce qu'il a été suspendu. Démarche pour le climat organisée ce samedi partout en France. 260 rassemblements à l'appel d'un collectif citoyen. Il exige un plan d'urgence, d'adaptation et d'atténuation face au réchauffement climatique après un été de tous les records marqué par la canicule, la sécheresse et les incendies. À la page des sports du rugby, Perpignan-Bordeaux-Bègles en ouverture de la quatrième journée de top 14 cet après-midi.

0: À suivre également Clermont, Castres, Stade français, Lyon, Racing, Bayonne et Toulon Vannes. Ce soir à 21h, Pau accueille La Rochelle. Le rugby, c'est aussi la troisième sortie des Françaises dans le W15. Les Bleus reçoivent le Canada au stade Marcel de Flandre de La Rochelle. Le 15 de France féminin qui avait débuté la compétition par une défaite face à la Nouvelle-Zélande et qui a relevé la tête face à l'Australie la semaine dernière. Coup d'envoi à 17h45. Et puis l'ère Zidane débute par une victoire mais aussi par un coup dur pour le nouveau sélectionneur des Bleus. L'équipe de France perd son capitaine Kylian Mbappé pour le reste de la Ligue des Nations. L'attaquant a marqué le seul but de la rencontre hier soir face à la Turquie mais il est sorti blessé au genou. Très bonne matinée à tous.
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6: Bonjour, bienvenue dans la tribu, c'est Jeudi Blabla et je suis avec Clément.
7: Salut.
6: Je suis aussi avec Adela.
8: Salut.
6: Ça va?
8: Très bien, et toi?
6: Je t'ai pas demandé comment t'allais,
7: ouais,
6: Clément.
7: Mais mal,
6: ah ouais, pourquoi?
7: Parce que tu m'as pas demandé comment j'allais.
6: Ah, c'est dommage.
7: Ouais.
6: Je suis avec Charlotte.
7: Qu'est-ce qu'il y a là?
5: Et ton micro n'est pas allumé, Clément.
6: Oui.
7: Ah, bah c'est
8: peut-être pour ça. Eh bien, ça va pas parce que Kathleen ne m'a pas demandé comment je vais. Du coup, ça va pas. Voilà.
6: Je oh, c'est
8: parce
6: dommage.
8: Que mon micro n'était pas allumé et je viens de l'allumer.
6: Voilà. Charlotte, du coup.
5: Bonjour, ça va?
6: Ça va et toi?
5: Oui.
7: Et toi, Kathleen, comment ça va? Mais non, mais tout le monde te l'a dit.
6: Oui. Et ben, on attend aussi une autre personne qui est en retard. C'est pas bien les retardataires.
8: Jeanne, comment ouais. ça va? Elle nous rejoint après.
6: Oui, voilà. Bon, ben, on va. Aujourd'hui, ben, c'est une émission. On va parler un peu de notre vie pendant un moment.
8: Voilà.
6: Et après, on va parler de la musique.
8: Et oui. Tout effectivement. Je crois que j'ai encore les papiers qui sont là.
6: Oh,
8: c'est parfait.
5: Parfait.
6: Parfait.
8: Je les ai retrouvés de la semaine dernière. C'est nickel.
7: Ça veut dire voilà. que personne n'y a touché?
8: Non, personne n'y a touché. Ils sont là depuis une semaine. Ils nous attendent.
6: Oh, ouais, ça c'est
7: beau
6: bien.
7: L'organisation. Là.
6: Ah ouais.
8: Par contre, à mon avis, bah non, c'est bon. Tout le monde sera là.
7: Et oui.
6: Comment et bah... ça, tout le monde sera là?
8: Bah parce ah bah que il oui. y a 5 papiers, mais pour l'instant, on est que 4 dans le studio. Mais Jeanne arrive, donc on sera 5.
6: Ouais.
7: Et oui. C'est
6: et oui. Oui. Tu sais compter.
8: Génial.
6: Tu n'as pas eu 9.
8: Non, j'ai pas eu 9 à mon brevet blanc. Pour le contexte, mon prof de maths m'a dit que la moyenne des 3e, je crois, de notre collège, c'était 9. Non. Au brevet blanc. Sur 20, je précise.
6: Bah oui, sinon donc, ça serait pas drôle.
8: Bah non, sinon ce serait pas drôle.
6: Sur 10, c'est pas drôle.
8: Bah non, parce que ça veut dire qu'on serait trop bon, sauf que là, on est tous très mauvais. Voilà.
6: Oui.
8: Donc, bah, Kathleen, je pense que tu peux désigner qui parle en premier.
6: Ah, t'es là.
7: Ah, oh. Sympa. Et bah moi, bah ça va la vie, à part que demain j'ai mon oral de stage
8: génial.
7: Devant toute la classe.
8: Génial.
7: Toute la matinée, on est tirés au sort.
6: Ah génial.
7: Et puis, ouais, voilà. Ah si, bonne nouvelle, j'ai eu 17,5 à mon devoir commun. En gros c'est comme le brevet blanc, sauf qu'il n'y a pas de science. Pour les Français, on n'a pas de sujet d'argumentation ni d'imagination à choisir. Et...
8: C'est un faux brevet blanc, quoi.
7: Ouais. Ben voilà, il est caché, il se sent un peu comme il est, mais il est là.
8: On ne critique pas par l'apparence.
7: Exactement.
6: Ben
7: et
6: oui.
7: ça, c'est beau, Clément.
8: Voilà. Ni le contenu, d'ailleurs.
7: Surtout. Et du coup, ben voilà, c'est tout.
6: C'est tout.
7: C'est tout.
6: Mais est-ce que tu auras un vrai brevet blanc, du coup?
7: Ah ben oui, bien sûr. De toute façon, c'est obligé. Hein. Oui, j'en ai un en mars, je crois.
6: Comme les gens normaux, en fait. Comme les gens qui ont leur deuxième brevet blanc.
8: Ou leur vrai brevet blanc.
6: Pour le coup, toi, oui.
7: Effectivement.
6: Toi, t'en as qu'un.
7: Eh oui. Et ben, vous aviez qu'à pas être dans le privé.
6: Mais dans le public aussi.
7: Je sais pas. Franchement, tant que ça me concerne pas, ça me va. Hein.
6: C'était tout.
7: C'est tout.
6: Charlotte.
5: J'ai rien à dire.
6: Ah,
8: t'as pas ce rien dans ta vie actuelle?
6: Non.
5: Non.
6: Ok.
8: C'était vers moi, du coup.
6: Bah oui, t'es le dernier.
8: Bah non, il y a toi aussi.
6: Oui, mais moi, je me compte après, tu vois.
8: Ok. Et bah nous, aujourd'hui, on a eu l'annonce que en fin d'année, ce sera pas une sortie, mais un bal de fin d'année.
6: Oh, la chance.
8: Je sais pas comment je dois le prendre. Je pense que plutôt bien.
6: Bah ça, oui, ça va être la fun. Chance.
8: Mais après, ils veulent faire ça en après-midi.
6: Ah non, ça non, ça c'est nul. Faites une pétition pour le faire le soir.
8: Ouais, mais après c'est le collège, enfin ils veulent pas travailler de nuit.
6: Ah ouais, je bah c'est nul.
8: Bah ouais. Du coup, j'aime pas trop. Enfin, je suis mitigée sur l'idée.
7: Mais un bal, c'est-à-dire, enfin.
8: Bah un bal.
6: Un bal.
8: Un bal.
6: Comme un bal en Amérique.
8: Voilà, c'est ça.
7: Ah, tu vois dans les films américains. Là.
6: Ouais, avec bien leur robe de princesse.
7: Toujours le petit slow à la fin.
6: Bah oui. Yeah. Du coup, tu nous diras comment ça s'est passé.
8: Ouais, bah je vous dirai aussi si j'ai trouvé quelqu'un avec qui y aller. Hein.
6: Oh. Oui. Bah avec tes amis.
8: Ouais, ça va être fun. Hein.
6: Tu vas faire un slow avec eux.
8: Ouais. Je vais faire un slow avec mes amis, ça va être très drôle.
7: Vous faites une gigue au milieu de la salle, là.
8: Voilà.
6: Vous allez vous embrasser et tout.
8: Voilà, ça va être très très très romantique avec mes copains. Voilà. Et toi, du coup, Kathleen, que se passe-t-il dans ta vie?
6: Et moi, j'ai eu mon juge.
8: Ton juge.
6: Je suis juge de gym.
8: Ah.
6: Je vais pouvoir juger Simone Biles. C'est faux.
8: Ouais.
6: C'est faux. Je peux me juger moi-même.
8: Bah, c'est déjà bien.
6: Ouais. C'est déjà très bien, même.
8: L'autocritique, c'est très bien.
4: Et oui.
6: Oui.
8: C'est très important.
6: Ouais. Bah oui, je peux même me donner des notes, tout.
8: Je crois qu'une arrivante va pas tarder à venir.
6: Enfin. Bon. Va-t-on l'applaudir?
8: On n'annonce pas pour l'instant. On a quelques infos à l'oreillette. C'est tout ce qu'on nous dit. Voilà.
7: Reportage sur place.
8: Voilà, on arrive. Donc, on a quelqu'un en duplex en dehors du studio.
6: Qui arrive là.
8: Voilà. Qui nous dit que.
6: On la voit pas encore, mais on l'arrive.
7: Voilà. Qui prend tout son temps d'ailleurs.
8: Je la vois. Elle arrive, elle va parcourir un 100 mètres
6: en
8: marathon.
6: Courant.
8: Voilà. Peut-être le record. Ah, attention. Ouverture des portes. Dans 3, 2, 1. Et voilà.
6: Bienvenue.
8: Pour de nouvelles aventures.
7: Donc peut-être préciser qui vient de rentrer.
8: Hop, et eh ben, écoute, on la laisse se présenter au pire.
6: Présente-toi, chère
8: personne, inconnue.
6: Chère personne.
9: c'est Jeanne, voilà.
8: Ok.
9: Voilà.
8: Génial.
4: Tu vas bien?
9: Oui. Et toi?
4: Oui.
9: Voilà, bah c'est bien.
8: Et bah justement, on parlait de nos vies, de ce qui se passait. Du coup, toi, il se passe quoi?
6: Attends, et moi, j'ai même pas fini de raconter.
8: Raconte, c'est vrai que t'as eu ton juge.
6: Ouais, je peux juger les gens.
8: Ouais.
6: Pas en méchant. Je tiens à préciser, je n'ai pas le droit de juger méchamment les gens.
8: C'est pas cool.
7: Que ce soit constructif.
6: Voilà, c'est constructif. Et les fautes, c'est bien.
9: Ah, je vais fermer la porte.
8: Comme dirait l'autre, c'est pas gentil d'être méchant.
6: Voilà. Et aussi, j'ai passé mon brevet blanc ce matin. Toute la journée en fait. J'ai passé les épreuves de français et histoire géo. L'histoire géo, je l'ai fini 35 minutes en avance.
8: Mais histoire géo, c'est soit très très rapide, soit très très long.
9: Et c'était sur quoi l'histoire géo?
6: L'histoire géo, c'était sur l'entre-deux-guerres, sur le Staline, voilà. après, il y a. En EMC, c'était les citoyens. Français, européen, tout ça. Mm-hmm. Et en
8: géo,
6: c'était l'étalement urbain.
7: Oh,
8: j'aime pas
7: ce
8: chapitre.
7: Chose.
8: Je déteste ce chapitre.
6: Ah, mais
9: en
6: même
9: fait, même brevet plein et tout, c'est genre une énorme éval.
6: Oui, en gros.
9: Voilà, ça va alors.
6: En gros, tu dois juste réviser tout ce que t'as appris depuis le début. Ta sixième, limite.
8: C'est-à-dire,
9: sixième.
8: En trois mois, c'est à peine trois cours par matière, quoi. Enfin, nous, on a eu deux cours par matière. Une moyenne.
6: Ouais, non, moi
8: genre
6: plus.
8: Histoire, on a eu deux.
6: Après, français, c'est différent parce que
8: deux
6: c'est
8: chapitres.
6: Vraiment une étude de texte avec des questions, tout ça. C'est vraiment. C'est pas vraiment un cours, là, tu peux faire.
8: C'est vrai. C'est vrai. Français, nous, elle nous a dit qu'il faut aller réviser les figures de style.
6: Ah ouais.
8: C'est tout.
4: Ah ouais, ouais.
8: Et un peu fonctions grammaticales, tout ça.
6: Les verbes.
8: La fonction des verbes.
7: Les valeurs et tout ça.
6: Oui. J'ai une question sur ça.
8: Cool.
6: C'était quoi la fonction du mot respirer?
9: C'est une action.
4: Respirer.
6: Non, mais
8: dans
6: c'est
8: une phrase.
6: Je te montrerai après.
9: Mais non,
8: c'est sa nature.
6: Oui. Non, moi j'ai mis que c'était des ronflements. Parce qu'en gros, ça faisait les gens qui dormaient là, dans un texte et.
8: Ok.
9: Qui dort.
6: Voilà.
9: Ça fait l'action,
5: c'est quoi, ça fonctionne.
6: Je sais pas, moi, vous me posez trop de questions, je l'ai passé ce matin, j'ai pas les résultats, déjà.
7: Mais vous, du coup, vous aviez en français un texte, et ensuite vous avez des questions sur ça?
8: Oui, deux textes, après il y avait des questions, ouais. Et après il y avait...
6: Il y avait des questions sur le texte et des questions grammaire.
7: Oui, moi aussi, non mais je demandais juste pour ça.
6: Oui. Et après il y avait la dictée.
8: Nous, elle était hyper facile, enfin, en apparence. Hyper facile en apparence.
6: Ce qui m'a causé ma perte...
9: C'est qui a causé ta plainte?
6: Chut.
9: D'accord.
7: Moi, je sais qu'en dictée, j'ai eu 5 sur 10.
8: Ah.
6: Ah.
7: Ça va.
8: Bon, c'est de la dictée.
6: Je compte avoir moins 5, mais...
9: C'est OK.
6: Si j'ai plus de la moyenne, je serai heureuse.
5: Et si c'est de la moyenne?
8: Non, mais la moyenne est genre 5 sur 10, non?
6: Oui, ou...
8: Ah oui, ou la moyenne générale de...
6: Non, 5 sur 10.
8: Ouais, 5 sur 10.
5: Ah, d'accord.
6: Oui. Voilà. Et toi, Jeanne, qu'est-ce qui se passe dans ta vie?
9: Bah alors, en fait, pas grand-chose. Bah, il y a eu des histoires à la récréation.
8: Ah oui, nous aussi.
9: Et j'étais là, et pour une fois, j'ai rien dit. Genre, juste, j'ai regardé, parce que sinon, j'allais encore avoir des problèmes avec la CP.
6: Jeanne?
9: Oui.
6: T'es malade?
9: Non.
6: Ah.
5: Qu'est-ce qui s'est passé?
9: Pourquoi?
6: Parce que toi, ne pas répondre pendant une dispute.
9: Ouais. Bah, en fait, c'est que je savais. En fait, il s'est passé un truc, c'est que en art plastique, je sais plus quand, mardi, voilà. Il y a une fille de ma classe qu'on va appeler Clavier, qui a appris.
6: Encore Clavier?
9: Non, bah radiateur. Il y a déjà un radiateur, c'est ça?
6: Je sais plus.
5: Microphone.
9: Microphone, voilà. Bah, microphone en classe. Donc en art plastique, on devait faire souffrir le corps. Donc en gros, on devait prendre des photos de nos mains et faire genre elle souffre. Donc
6: ouais, non, mais...
9: et le thème c'est de sur le harcèlement et tout, donc du coup on s'est fait des traces comme ça. Et il y a une fille qui a pris un biril et dessus il y avait genre des gars de la classe et la
8: Ouh là
9: prof
8: là.
9: Mais de dos genre.
8: Oui.
9: Du coup il y a une autre fille qui est d'ailleurs une grosse une pas gentille qu'on va appeler aération et enfin je sais pas, il y a un truc là. Et du coup aération, bah elle a dit à la prof elle a dit à la CPE oui machin, l'autre là elle a pris un biril, elle s'est fait engueuler ce matin parce qu'on n'avait pas techno parce que vous aviez votre brevet blanc. Et et du coup elle s'est fait défoncer.
8: Et du coup, elle s'est fait défoncer.
9: Juste, elle s'est fait défoncer et il y avait un appel, un espèce de truc au témoin. Genre, merci.
8: Un appel à témoin au collège.
9: En fait, ouais, genre en mode, elle a dit ouais, qui était là et tout, pendant que ça a été fait, qui a été témoin de la scène. Et moi, j'étais témoin de la scène et ouais. Elle m'a demandé de décrire.
8: De porter plainte.
9: Décrire ce qui s'était passé. Moi, je dis elle a sorti son téléphone parce que la prof, elle a demandé de prendre des photos. Elle a ouvert l'application.
8: Elle a pris l'arme du crime.
9: Et elle a pris une photo. Voilà, c'est tout, madame. Enfin, et après, elle a dit que c'était illégal, qu'il y aura des restrictions, etc. Et sinon,
8: Mais vous êtes même pas censé ne pas avoir votre tel...
9: Non, mais elle a demandé de sortir nos téléphones pour faire les photos et lui envoyer nos mains qui souffrent, en fait.
8: Ok.
9: C'est de l'art.
8: Bah, l'idée de vous faire souffrir. Pourquoi?
6: Avec notre prof... on a fait aussi un truc comme ça.
8: Génial.
6: Non, mais nous, on devait faire un cadavre. Une scène
8: de crime. Ah
6: oui, nous
8: aussi, on devait faire des cadavres, mais à l'intérieur, on devait mettre un truc sur Saint-Louis et les sentants de Saint-Louis.
6: Bah nous, non.
8: Je sais pas pourquoi.
9: Et sinon, il y a un gars qui s'est fait défoncer à la récré. Parce qu'il jouait, vous voyez le truc, tu me tiens par la barbichette.
6: Ah, ça c'est génial.
9: Et bah, en fait, il a rigolé, mais explosé de rire. Du coup, il s'est pris une tarte. Et c'est parti vraiment en
8: ça sent la grosse
9: n'importe
8: tarte.
9: Quoi, parce que tout le monde est venu le taper, alors pas moi, j'ai rien fait. Et genre, je crois qu'il y a un gars, il a...
6: Pourquoi t'es toujours dans les histoires, toi, en fait?
9: Je suis pas dans l'histoire, je regardais de loin, c'était pas moi. Il y a quelqu'un qui lui a donné un coup dans les côtes. Et,
8: génial.
9: Il roulait en boule, il a pleuré le reste de la récré. Voilà.
6: Oh, c'est bien fait, nature. Pardon.
7: Mais il est sympa, mon collège. Hein.
6: Nous aussi, il est sympa, notre collège.
7: Ah bah, je vois ça.
6: C'est juste les quatrièmes, là, ils partent...
8: font n'importe quoi.
7: C'est de la discrimination, ça, par contre, Kaki.
9: Ouais.
7: Tu fais des généralités.
9: Puis en plus, je suis une 2011, j'ai rien fait.
6: Donc, je te concerne pas. Oh, mais... Pas toi non plus. Les garçons.
9: Oui,
6: oh, bah,
9: garçons. Oui.
8: Ça, c'est sexiste.
9: Tous les mêmes,
8: non, non. Non.
9: C'est pas gentil d'être méchant.
8: Non.
6: C'est pas gentil d'être méchant.
8: Et c'est pas méchant d'être gentil.
9: Tu sais, en plus, la prof, elle nous a demandé d'écrire des phrases sur le harcèlement. Du coup, j'ai marqué « tu harcèles, point, arrête
6: ». T'as dit quoi?
9: En fait, on devait faire des phrases contre le harcèlement. Ah, j'ai marqué « tu harcèles, point d'interrogation, arrête, point ». Bah, c'est un slogan. Hein, oh.
6: Mais du coup...
9: Ouais, voilà.
6: On fait une pause musicale?
8: Eh bah, allez. Eh bah, c'est toi qui présente.
6: C'est...
8: Dionysos.
6: Ouais. Dionysos.
9: Apprends à lire, s'il te plaît.
8: faut pas chercher des accents anglais là où il y en a pas. Hein.
6: Song for
8: Jedi.
6: A Jedi.
9: Oh là là.

0: Détendez-vous, vous êtes sur la tribu. Bonjour, bienvenue dans la tribu. C'est le retour de Jeudi Blabla. Désolé, on a eu un petit souci des petits papiers.
1: S'il manque un petit papier, on va en refaire un.
2: Est-ce qu'il y a un papier avec mon prénom?
1: Ouais, nickel, merci Charlotte.
0: Bon, bah, on est toujours avec Jeanne, Clément, Adela et Charlotte qui vient de partir.
1: Voilà,
2: et
1: parce que
2: elle va chercher le papier.
1: Voilà.
2: Et est-ce qu'il y a un papier avec mon prénom?
0: Bah oui, il y a un
1: papier avec. Non, on va chercher plutôt un papier comme ça parce que là, on va reconnaître que c'est. Le carton.
3: Fiche, non, dans tous les cas, on tire au sort.
1: Mais c'est pas grave, on va sentir retouché.
0: Et du coup, on parle de musique.
1: Voilà, on va parler de musique. Bah, explique le concept comme la semaine dernière.
0: En gros, on va piocher des petits papiers. Et il y aura un prénom dessus. Et le prénom de la personne, elle va devoir poser une question ou parler d'un.
2: Aux autres.
0: Voilà. Ou parler d'une musique.
1: Non, poser une question.
0: Poser une question.
1: Attends, mais
2: vous avez posé quoi comme question déjà? Parce que moi j'étais pas là du coup.
3: On n'a pas comme posé. Non,
1: on n'a pas posé de question.
0: On a parlé de notre vie.
2: Ah.
0: T'étais là.
2: Sinon j'ai une anecdote avec une prof d'anglais.
1: Non. Ok, mais on donne pas de nom.
2: Non, bah je vais pas donner de nom. C'est pour ça j'ai pris.
1: Attends, fais gaffe parce que s'il y a pas beaucoup de profs d'anglais, on peut pas dire.
2: Il y en a.
1: C'est péjoratif.
0: Il y en a
2: un, deux, il y en a trois ou quatre ou beaucoup plus. On s'en fout. Bon, en gros, elle est arrivée dans notre classe.
1: Ok.
0: Ah oui, c'est vrai.
2: De beau matin. Et déjà, elle a gueulé sur aération et...
1: Génial.
2: Voilà, les autres. Et elle commence à aller dans notre classe et tout, un autre jour. Elle dit « Bonjour, je m'appelle Madame Machin et je suis vegan. » Ok, bah
1: ah
2: déjà...
1: Ah oui, c'est elle.
2: Et elle a voulu lancer un débat dessus. Et bah, je préfère manger des steaks à manger des haricots verts, voilà.
0: Et aussi, il y a une prof aussi d'anglais. Qui a pleuré. Et les gens de la classe qu'elle avait sont venus nous voir notre prof qui nous surveillait pour le brevet blanc et lui dire notre prof d'anglais elle va pas bien, elle pleure.
2: Ok, c'est la fête.
1: Ok.
0: Voilà.
1: Faut pas pleurer comme ça.
0: Enfin, bon, on sait pas ce qui se passe.
2: C'est une prof à bout.
4: Ouais, je pense que ça
0: va. On va piocher un papier.
1: Allez, j'ai pioché tous les papiers.
4: Bon, du coup, on piochera un papier pour que quelqu'un pose une question sur de la musique. Donc,
1: voilà, parce que le thème aujourd'hui, c'est musique.
0: Oui, regarde pas quel papier on a pioché, parce que sinon, on peut savoir.
1: Ouais.
0: Adela.
3: Allez. Oh. La dernière fois, ça savait pas comment aussi commencer par moi. Je sais pas.
2: My bad.
3: Donc... on va commencer par un truc simple. C'est qui votre artiste ou groupe de musique préféré?
2: Est-ce qu'on peut y en avoir plusieurs?
3: Je sais pas. Déjà,
0: on va se baser sur
2: Oui. Deux, ça marche.
3: C'est pas moi qui fais les règles. Hein.
0: Si, c'est toi.
2: Attends,
0: pour cette question,
2: si
0: oui.
2: Ça fonctionne.
3: Et ben vous m'embêtez. Ben, du coup, c'est Clément qui va commencer.
1: Et ben écoute, je vais me baser sur mon Wrapped Spotify et c'est Feu Chatterton cette année. De base, parce que je les connaissais pas avant les escales. Et depuis les escales, je les connais et j'aime beaucoup. Donc je vais dire ça. Parce que c'est mon Wrapped Spotify.
3: On a interviewé
1: le guitariste de Feu Chatterton.
2: Yeah.
1: Tout effectivement.
3: Et c'est quoi que t'aimes bien dans Feu Chatterton?
1: J'aime bien, ça bouge. La musique, elles ont quand même des paroles qui portent un message. Et bon, et puis d'avoir interviewé le guitariste, ça rapproche un peu aussi par rapport au groupe. Donc c'est bien. Voilà.
3: Kathleen.
1: On se demande qui c'est. Hein. Oh, à moins que ça a changé depuis quand on se fout sa boue.
0: Ah bah ça a changé depuis bien longtemps.
1: Hein. Ah bon?
0: Mais bien sûr. Là.
2: Mais ça a changé depuis longtemps.
0: Bah,
2: alors.
0: Du coup moi aussi je vais m'inspirer de mon rap
1: Spotify.
0: Et c'est Joker.
1: Ok.
2: Je sais pas qui
0: sinon
2: c'est...
0: après.
1: C'est plus Stray Kids.
0: Ça fait longtemps.
2: Ça fait très très longtemps.
1: Ouais, mais on me dit rien, moi.
0: Mais si on te dit rien.
2: Mais si on te dit les potins, t'es au courant de tellement de choses.
1: Bah oui, mais
2: on dit
1: pas.
2: Plus que moi, c'est pas
1: on dit pas
3: moi
1: de.
3: Non plus,
1: on
3: je
1: dit
3: pas tout.
4: Bah... Moi non plus, je savais pas.
2: Moi non plus, je savais pas. Mais vas-y.
0: De quoi?
1: Donc faut communiquer. Hein,
2: faut communiquer.
1: On communique à la tribu.
2: C'est la relation en fait, Kathleen.
3: Parce qu'on est comme ça. Voilà, les mains croisées.
1: Voilà.
0: Oui.
2: Main dans la main.
1: On va faire une farandole autour de la terre.
3: Donc du coup, Joker, c'est un artiste de quoi?
0: De rap français.
3: Mm-hmm. Et c'est quoi que t'aimes bien chez lui? Enfin, chez sa musique.
0: Parce qu'il a une musique de 8 minutes.
1: Ok.
0: C'est tout. Non, en vrai, j'aime beaucoup ces sons. Ils sont vraiment originaux. Et c'est pas comme les rap français de maintenant où ça veut rien dire leur
4: parole. C'est violent aussi.
0: C'est violent. Lui, il respecte les femmes. Et ça, ouais. En fait, ça parle aussi de son vécu.
1: Okay.
0: Du coup, c'est un homme qui respecte les femmes.
3: Ok, Charlotte.
4: Alors, moi, j'en ai deux. Je peux...
1: Oui.
4: Okay. Baby Monster.
2: Mm-hmm. Je t'aime.
4: Selon Spotify, c'est Baby Monster.
1: Le rap.
4: Mais j'aime bien aussi Baby Monster en groupe. Et chanteur ou préféré, c'est Ayana. Voilà.
0: Et c'est quoi?
4: Baby Monster, c'est de la K-pop.
0: Oui. C'est...
4: Et Ayana, bah, c'est de la chanson française.
0: Ok.
4: Voilà.
3: Variété française. Elle a fait la
1: bah, après, elle est belge.
3: Ok, c'est elle. C'était,
1: chanteuse française belge. Hein. Chanson
4: oui,
1: française belge.
4: Toi. Oui.
2: Maintenant, c'est Adela qui pose les questions.
4: Et moi aussi, je suis belge.
2: Alors, j'en ai beaucoup, beaucoup, beaucoup. Alors déjà, Baby Monster, que j'aime très, très beaucoup. Il y a Mickey, okay. Que j'aime très, très, très beaucoup. Il y a Solane. Il y a Cat Size. Il y a... Et c'est tout. Sinon, ça fait pas...
0: Il y a Blackpink. Je connais pas.
2: Et
0: pas Blackpink.
1: Je connais pas.
2: Si, il y a Blackpink, mais ça a redescendu dans le classement.
3: Tu peux expliquer peut-être les groupes pour
2: alors,
0: Baby Monster, et pour moi aussi.
2: C'est
1: moi je connais trois, je crois.
2: Alors,
1: mais Baby Monster, je sais pas ce que c'est.
2: Baby Monster, c'est un groupe de K-pop, c'est okay. Incroyable,
1: bah,
2: faut écouter.
1: Un peu tout, quoi.
2: voilà, elles ont sorti. On s'en fout un peu des albums. Enfin bref, elles sont connues. Cat Size, okay. C'est hyper connu, celle qu'on fait Gnarly, Gabriella.
0: C'est pas vraiment de la K-pop, c'est
2: ça,
0: plus de la
2: c'est, ouais,
0: pop.
2: C'est, en fait,
1: ouais, c'est
2: plus dans la branche américaine.
1: C'est bizarre leur style.
0: Ouais, voilà, ouais. Sont un peu de la, dans la K-pop, en même temps ils sont un peu dans la
2: ouais.
0: Pop.
2: En fait,
0: ils essayent de s'intégrer
2: branche,
0: un peu.
2: C'est
0: ouais.
2: Hype, mais la branche américaine. Mickey, c'est une franco... Enfin, en fait, en gros, elle fait...
1: Elle fait des musiques en
2: France. Et
1: francophone.
2: Francophone, voilà, c'est
1: voilà.
2: Ça. Et c'est incroyable, faut écouter.
4: Ouais,
2: Solane,
4: c'est
2: pareil que Mickey, j'ai un peu la flemme de développer. Et Eminem, je pense que tout le monde connaît.
0: Bah, oui, non,
2: enfin,
0: mais qui ne connaît pas Eminem?
2: Qui connaît pas,
0: Tu connais pas Eminem?
1: Non, mais si, on te fait écouter une musique, tu connais.
2: C'est un rappeur
0: oui.
2: Américain ouais, hyper, hyper, connu. Hyper connu. Et voilà.
0: Il avait une basket blonde. Il était connu dans les années 2000.
2: Et il a fait... Slam Shady, c'est lui Slam Shady.
0: Il a fait Superman,
1: beaucoup de musique très très connue.
0: Bird,
2: il a collaboré avec Snoop Dogg,
1: beaucoup de
2: gens.
0: Ouais.
2: Sauf P. Diddy, heureusement. Il a dénoncé par contre. Mais bref, voilà.
0: Oh, oui.
2: Par contre, Mickey, écoutez, c'est très très bien.
4: Ah oh, ouais, c'est trop bien.
2: Moi je fais de la pub.
0: À toi,
2: Bella.
0: Est-ce que tu vas
1: oh non, tu ne fais pas comme la semaine dernière.
0: Ton rap.
3: De quoi la semaine dernière?
1: La semaine dernière,
2: moi,
1: t'avais posé une question, mais tu savais pas y répondre.
2: Ah. Alors là,
0: ton
2: comme
0: raps.
2: Clément en fait.
0: Je pense à ton
1: si
0: raps.
1: Moi, je sais y répondre. Je savais y répondre.
0: Spotify.
3: Bah, non, moi en vrai, je connais mon artiste préféré vraiment de tous les temps, c'est Erykah Badu. C'est, j'adore cette femme, elle est géniale sa voix. C'est une artiste de Neo Soul.
1: Ok.
2: C'est vrai.
3: Et sinon, Jamiroquai. Le groupe.
1: Ok.
2: D'accord.
0: Okay.
2: Bah,
4: et c'est quoi
2: non.
3: C'est un groupe de funk très connu. Voilà. Leur titre le plus connu, c'est Virtual Insanity.
0: Ah oui, je connais.
1: Oui, je crois aussi.
4: Je
1: enfin, ça me dit quelque chose.
0: Ouais.
4: Moi aussi, ça me dit
2: en fait,
4: chose.
2: Je connais pas les titres des musiques, je connais que les musiques.
3: Ouais.
2: Genre, quand on me dit le titre, tu vois.
1: Allez, chante.
0: Tu pioches. Allez. Ou on fait une tête.
3: Ah, c'est la personne qui est fait qui pioche.
1: Oui, c'est
4: oui.
1: La personne
4: ouais.
1: Qui a fait qui pioche.
3: Ah, d'accord.
1: Sauf si, bah, du coup, on peut pas parce qu'elle a déjà pioché.
3: Ouais.
1: Pour l'instant, ça va.
4: Je cache mon papier.
0: Je cache mon ton papier.
4: Alors, c'est quelque chose qui commence par un Kate et qui finit par un Lynn.
0: C'est moi.
4: Et oui.
3: C'est Kathleen.
0: C'est Miss ASMR, en fait, aujourd'hui.
2: Kathleen ou Kathleen?
1: Kathleen. Ça fait longtemps qu'on a défini qu'on l'appelait Kathleen.
0: T'as un peu dit de mal.
1: Kathleen.
3: Moi, je dis Catherine. Hein.
0: Non, ça va aller.
1: Nouvelle réforme, on l'appelle Catherine.
0: Non ça va. Du coup...
2: Vas-y, Catherine.
1: C'est très drôle.
0: Votre musique préférée.
1: Oula.
2: Oh là là.
0: Tu te souviens pas de ton raps,
2: Spotify.
0: Clément.
1: Si, mais genre, je peux pas trop en définir une. Attends que je me souvienne un peu.
4: Ah
1: ce
4: ouais,
1: que
4: parce que des fois en fait sur Spotify ils mettent juste celles qu'on écoute le plus. Ouais, mais en fait des fois vu que ça tourne en boucle.
1: Mais c'est surtout que les goûts ils changent au fur et à mesure de l'année, donc tu peux l'avoir beaucoup écouté en début d'année et très peu en fin d'année.
4: Ouais. Et moi c'est par période.
1: Moi je vais dire des musiques que j'écoute en ce moment. Est-ce que ça passe?
0: Oui.
1: Bah en ce moment j'écoute un peu les Beatles, je sais pas pourquoi.
4: Ah oh, bon, ok.
1: Et on juge pas. Ouais voilà.
2: J'accepte.
1: Les Beatles en ce moment.
3: C'est aussi trop bien les Beatles.
1: C'est sympa. Ouais.
0: Jeanne.
2: Oui c'est moi.
3: Mais du coup tu nous as pas dit de musique. Hein.
1: Ah oui. Bah on va dire Let It Be. Hein, la plus connue les Beatles.
4: La quoi?
1: Let It Be.
0: À toi Jeanne.
2: Ah. C'est à moi. Est-ce que je peux dire... Ah non, attends, faut que j'en choisisse une seule. Échec et mat. Ou... Oui, de Mickey. Particule... Bah, en fait,
1: bah,
2: elle
1: de
2: est
1: Mickey
2: trop connue.
1: Aussi, du coup.
2: Particule, elle est
3: toute
2: trop connue.
3: Toute la
2: discussion.
3: Ah ouais, trop
2: voilà.
3: Particule.
2: Voilà, tout ce qu'a fait Mickey, sauf... pique un peu quand même de Mickey. Et sinon...
1: La discographie de Mickey.
2: Voilà.
0: En gros, tout.
2: Tout. Baby Monster, je vais dire...
1: Est-ce qu'on peut arrêter de tousser, s'il vous plaît? Est-ce qu'on peut arrêter d'être malade?
2: Cat Eyes, Narly et Gabriella, parce que... Voilà. Baby Monster, je dirais tous leurs titres, parce que voilà.
4: Oui,
2: Solane, Rome, ou...
1: Elle aime bien toute la musique, en fait.
2: En fait, tout, vas-y.
3: Elle nous a dit tous ses groupes préférés, elle a dit toutes ses chansons préférées des groupes.
2: Voilà.
0: Bah en fait, elle a mis toutes les chansons les plus connues.
2: Ouais. Bah vas-y, ouais. toutes les chansons de chaque artiste que j'ai cité.
1: Ok. D'accord.
2: Même s'il y en a certaines que je connais pas, mais c'est pas grave.
1: Charlotte.
4: Alors, moi j'en ai.
1: Adela qui fait yes en coin. En fait.
2: Adela,
1: alors. T'es la prochaine, hein. La prochaine sur la liste.
4: J'aime bien Psycho de Baby Monster.
2: Je t'aime.
4: Ou Diabolique.
1: On se calme.
4: De Morgane, Lou et, et j'ai oublié.
3: Elle est trop bien.
4: Ouais.
2: Le A, il est trop bien. Il était un peu.
3: Non mais parce que je m'attendais pas à l'entendre.
4: C'est. Je sais pas vraiment le style, c'est pas.
0: Non mais je te demandais si c'était fini.
4: Ah.
0: Alors. on n'a pas que ça à faire, mais
1: ça va, c'est jeudi soir.
2: C'est vrai.
0: Oui ben.
1: On est crevé. Vive les vacances.
2: Je me suis levée à 5
4: heures. Oui c'est bon, c'est fini.
0: D'accord. Okay. Adela.
4: Attends.
3: Charlotte.
4: Piscine. Et aussi Piscine de Elena.
0: Okay. Adela.
3: Ah. Je dirais, je reviens sur ce que j'ai déjà dit un peu, mais Green Eyes de Erykah Badu. C'est une super chanson de 9 minutes. C'est vraiment, elle est géniale. Elle est génialissime, elle a une super voix. Et sinon, une autre que j'adore, c'est Cosmic Girl de Jamiroquai aussi. Je ressors tout le temps les mêmes artistes.
4: Et c'est ok.
0: Mais je crois que tout le monde va faire ça. Hein.
3: Ouais.
0: Sauf moi.
3: Clément. Clément, il a pas sorti un artiste qu'il a cité avant.
1: Non.
0: Et il moi non plus.
1: Après, je peux dire mon nouveau de Feu Chatterton. Hein.
2: J'ai une autre artiste.
0: Ne meurs pas, s'il te plaît, Adela.
2: Tu nous manqueras sinon.
3: Oh, ça me fait plaisir.
2: Je rigole.
3: Je sais.
2: Je prendrai les bijoux.
4: Donc, qui veut piocher vu que Kathleen a déjà pioché?
3: Moi, mais Kathleen, elle a
1: pas fait. Mais Kathleen, elle a pas fait.
4: Ah oui, mince.
2: Bah, vas-y, Kathleen, arrête de pleurer.
3: J'ai dit en plus avant Kathleen dit.
0: Oui, moi, je t'ai entendu, Adela.
1: Ouais, moi aussi.
4: Désolée.
0: Du coup, l'une de mes musiques préférées, c'est Real Men. J'ai plus l'artiste.
2: Ah, je sais qui c'est. Enfin, je vois sa tête.
3: C'est pas. Biba Dubou, je sais pas le prononcer, je sais pas si c'est elle
0: c'est
3: ou pas.
0: C'est pas ça.
3: C'est pas ça ? Mais je suis nulle alors.
0: Sinon il y a Machine Heart là.
1: Machine truc.
0: Ouais, de Miski.
1: Non, t'as rajouté un S, c'est Mickey, pas Miski.
0: Non, c'est vraiment Miski.
2: Okay. En fait, tu rajoutes un NE à la fin. Il est drôle, c'est un artiste.
0: Mais on s'en fiche.
2: Pardon.
0: Et après, il y a.
2: Charlotte.
0: Et après.
3: Vas-y, Kevin.
2: Allez, vas-y, tu peux.
0: Après, il y a Not a Hallway de.
1: J'ai pas compris.
3: Non,
2: mais. Wow. On
0: Halloween, là, TV Girl, là.
3: Not Allowed.
0: Oui.
3: Ah. Oulou,
2: c'est pas de l'anglais, là.
0: C'était long.
2: C'était un peu d'espagnol, il avait un peu un...
0: Je fais allemand, donc tu...
2: Bah moi aussi. Ouais, ouais.
3: En plus,
1: allez, quelqu'un pioche.
2: C'est moi qui pioche. Ouais, je préfère ce papier-là, il est plus...
3: plus caressif.
2: Charismatique. Charlotte. Charlotte.
4: Alors, je ne sais pas.
0: Je crois que tu vas te piocher toi.
1: C'est possible.
4: Quelle est la chanson que vous détestez le plus?
2: Oh, il y en a tellement.
4: Non, l'artiste que vous détestez.
1: J'ai
4: le plus.
1: Encore.
0: J'en ai un.
2: J'en ai trop.
4: Voilà.
3: Musique, j'avais purée.
4: Mais non, j'ai musique au pire. L'artiste qui a fait la musique.
3: Ah mais j'ai oublié son nom.
2: Bah au pire artiste ou musique que vous détestez.
4: Artiste, ouais voilà. Clément,
1: Maria Carey, All I Want for Christmas Is You, on l'a trop entendu, c'est revu et revu. On n'en peut plus, hein. Je porte la voix de tous ceux qui en peuvent plus de Maria Carey. Et bah, je suis avec vous.
2: En fait, Maria Carey, c'est juste qu'elle se décongèle. Plus ça va à cause du réchauffement climatique, plus elle se décongèle tôt.
1: Ouais.
2: Genre carrément. Vraiment, c'est trop tôt. En janvier, elle est là. En janvier, it's time. Non, tais-toi, retourne dans ta boîte.
1: Non, t'inquiète, c'est dans un an. T'as pas compris.
0: Ça peut être fini là, du calme.
1: C'est terminé. Hein, tu t'es recouché hier, on se relève pas aujourd'hui.
2: En octobre, voilà. Elle a sorti sa truc de campagne avec la marque avec qui elle collabore. Je sais pas qui c'est, mais vas-y.
0: C'est à qui?
4: J'aime bien moi la musique.
0: Mais c'est à qui?
2: C'est à qui, Charles?
4: Ah, Adela. La musique ou l'artiste?
3: Bah la musique, c'est simple, Vita Vinaigrette. Hein. Quelle horreur. je n'en peux plus, ça. Je...
0: Moi j'en ai un.
4: Vas-y, Kathleen.
0: La musique de du flash mob de cette année.
2: Qui est... Mon Dieu, elle est ignoble.
0: On dirait un truc de 2021.
2: C'est quoi la musique?
0: Je sais pas.
2: Je connais pas le titre de la musique.
3: Pour moi et Clément.
0: Oui.
2: C'est horrible.
1: Et c'est un truc qui fait... vous la chantez, hein.
2: Non.
1: Ouais. Vous allez être obligé de la chanter,
3: oui,
1: hein, sinon.
3: Pour le coup. Parce que sinon, c'est discriminant un peu.
1: Nous, on sait pas.
0: Sinon, le papa pingouin, voilà.
4: Oh non, c'est ce que je voulais dire.
1: Bah, vous pouvez dire la même chose, hein.
3: Arrêtez, c'est un banger, le papa pingouin.
0: T'es prononcé.
3: Toi, oublie pas tout à l'heure.
4: Le banger, ouais.
0: Oh, je tiens à préciser, c'est jeudi soir et on est tous fatigués.
2: Voilà, surtout Jeanne.
4: Et c'est demain qu'on est censé être fatigués, vu que demain c'est vendredi.
1: Oui, mais le jeudi
2: demain,
1: c'est
2: je
1: la
2: suis malade.
0: Bah demain, j'ai brevet blanc.
2: J'ai prévu d'être malade.
4: Tu vas pas le dire du coup.
2: Il y a 3 évaluations demain, donc je suis malade.
1: Ah, ok.
4: On en a 2.
0: Pas bien.
4: On en a 2 nous.
2: Ah, mais si je rate l'évaluation de match, je
0: Charlotte, c'est à qui?
4: Bah, Jeanne.
2: Ah, ok. Vita, Slimane, Gims, je peux plus me les voir, c'est bon, arrêtez, j'en veux plus.
1: Ok.
2: Confession nocturne, arrêtez de le mettre à toutes les sauces, j'en ai marre. Qu'est-ce que j'aime pas aussi? Tout ce qui est Patrick Bruel, les vieux trucs comme ça m'énerve.
4: Ah, ouais, c'est horrible.
2: La musique où ça fait tout nu sur les galets, c'est bon.
0: J'ai que toi qui connais celle-là.
2: Et bah non, bah voilà, ça m'énerve, j'en ai marre.
1: Je m'y attendais pas du tout.
2: Sinon, il y a. Voilà. Et Clara Luciani, je peux plus me la saquer. Clara Luciani, ça y est.
4: Ah ouais.
2: Tais-toi. Arrête de chanter, j'en ai marre. Ta frange là. C'est bon, j'ai fini.
4: Ah, tu sais qu'il y a plein d'artistes.
0: Butter de.
4: BTS.
0: De BTS là.
4: Elle est trop bien.
2: Voilà, j'en ai marre.
4: Mais elle était trop bien.
2: Non, Butter elle pue.
4: Non, surtout avec une personne qui tue tout le temps.
0: Entendu, re-entendu.
4: Mais je parle.
2: Non, bon, mais...
1: On se calme.
4: En fait, surtout quand tu te trompes mal, quelqu'un qui arrête pas de chanter Butter tout le temps.
2: Oui.
4: Ah. Ça, c'est moi. Il y a tout le temps quelqu'un derrière moi qui la chante.
3: Okay. C'est une malédiction, t'as toujours quelqu'un derrière toi qui est là.
4: Ah non, c'est ma meilleure amie.
1: Je suis derrière ton épaule.
4: Donc,
2: elle chante.
1: Je chante Butter.
4: Voilà. Et moi, en chanson, du coup, le papa pour moi.
0: D'accord. Et tu pioches maintenant.
1: Voilà, c'est à toi de piocher.
0: Peut-être on fait une pause musicale.
1: T'es sûre? Parce qu'il nous reste 10 minutes.
0: Ouais, non.
2: Ouais, non. Bah. Si c'est moi, je suis Clément.
1: Oh, du coup, au final, je me suis pas pioché moi-même.
2: Oh, mince.
1: Eh ben, moi, j'ai une question. Je sais pas si elle va être bien ou pas, mais comme ça, elle va être rapide. Quel est votre âge sur votre rap Spotify?
4: Ah!
1: Voilà.
4: Ah, moi aussi.
1: Eh ben, Charlotte, tu commences.
4: Alors, pour mon artiste sur Spotify.
2: Non, l'âge. Non,
1: l'âge. Hein,
4: ton
1: l'âge.
4: Ah, mince, je sais pas.
1: Ah, bah, c'est pas grave.
4: Faut que je peux aller regarder.
1: Oui. Écoute. Enfin, oui.
2: Mais pas maintenant.
1: Bah sinon au pire tu nous le diras après comme ça.
5: Oui, voilà, oui, on
1: sait. Voilà, qui sait au moins.
2: Moi okay. J'ai pas Spotify.
1: Et bah dis
0: j'avais 25 ans.
1: Oh putain, mais vous avez trop de chance. Désolée pour mon injure. Allez.
4: Athéna.
3: J'ai 68 ans.
1: J'ai pire, j'ai 73.
3: Oh, la vache. On est vieux ensemble.
1: Mais c'est truqué, c'est pas possible, c'est truqué. C'est je n'ai pas 73 ans.
5: Mais après, t'écoutes les Beatles, hein.
3: Bah, tu vas te calmer déjà, Kathleen. Hein.
5: J'ai pas dit que c'était nul.
1: C'est pas parce que t'écoutes les Beatles que t'as 73 ans. Hein.
3: Mais c'est décent, hein, quand même, les Beatles.
2: Oui. Moi, on m'a. Enfin, j'ai une pote qui écoute quasiment les mêmes trucs que moi et elle a eu 26 ans.
1: Ok.
2: Voilà.
5: Ok.
2: Donc c'est comme si c'était mon âge à moi.
5: Et toi, tu t'en souviens plus du tout?
4: Je sais pas où on regarde.
5: Sur le raps.
4: Moi, j'ai le stade d'écoute.
1: Ouais, et bah, t'as le. Dans
4: j'ai
1: le
4: pas,
1: raps,
4: en fait, ouais, okay, j'ai
1: t'as
4: pas
1: aussi
4: rap.
1: L'âge.
3: Bon, bah, il y a plein d'autres après. Applis, ouais. Bien évidemment, que Spotify. Il y a Deezer et tout ça.
4: Ouais. Oui.
2: Parce que Spotify, c'est pas éthique.
3: Faut boycott, parce que ça rémunère
1: oui,
3: pas.
1: Ça rémunère
3: les artistes.
1: Pas
2: et puis, il y a là les trucs sur IA qui sont proposés.
3: C'est pas bien.
2: C'est pour ça que j'ai désinstallé ce que je suis. Parce que ça fonctionnait plus tout simplement.
1: T'es responsable.
2: Voilà.
5: Voilà. Et ah bon, on a vraiment besoin de push le papier.
1: Attends.
2: Mais non, c'est Kathleen.
5: Je crois que la meuf elle est un peu tout whippie. Bah, du coup, c'est... c'était ton prénom qui avait disparu.
1: Oui, et du coup on a retrouvé ton prénom. Et ce
2: c'est pour
1: ce
2: ça,
1: mode peut déjà
2: savais.
1: Être décisif. Et c'est Jeanne.
2: Oh là là, mais c'est
5: oh là
2: dingue
5: là.
1: Jeanne, tu peux prendre ton flambeau et venir à côté de moi.
3: J'y pensais tellement.
2: J'y vais.
4: Pourquoi elle va à côté de toi?
1: Parce que c'est Koh-Lanta la référence.
5: En fait, la dernière qui a été piochée... Ah, voilà. Mes cheveux.
1: Pardon. Cette sentence peut...
2: Je sais pas faire. Hein.
1: Ben non, mais t'inquiète, allez. C'est quoi ta question?
2: Bah, je sais pas. bah attends, on a fait la musique que vous entendez trop, enfin que vous entendez tout le temps, même sans vous rendre compte, genre dans des magasins, à la radio. Quoi.
5: Oh, j'en ai une.
2: Ok. Ouais, moi j'en ai pas, mais belle.
5: Un peu te.
2: Ah ouais.
1: Je suis d'accord.
3: T'es celle qui m'a le plus forcé, qui a fait le plus gros forcing avec ça, hein, vraiment. Là,
2: moi aussi j'ai un peu forcé avec un peu te.
3: Ouais, mais tous là.
5: Tous.
4: Ouais. Tous. Moi aussi je pense un peu.
2: Non, je rigole. Wow.
3: Voilà. Mais c'est à qui de désigner, du coup? C'est à
2: Jeanne? Oui, c'est à moi de désigner, en fait. Adéla.
3: Oh, j'ai pas eu le temps de réfléchir.
2: Bah,
1: bah réfléchis
2: pas.
1: Souvent,
2: en même temps.
3: Charlotte. C'est violent le jeudi soir, en fait.
2: Clément.
1: Donc, la question, c'est la musique
2: qu'on entend vraiment tout le temps.
1: Eh bah, je vais me répéter, All I Want For Christmas Is You.
5: Ah ouais.
1: N'en peux plus, vraiment.
5: Charles,
1: Jeanne. Entendez ma souffrance.
2: Non, bah, c'est à moi de t'interroger, en fait.
5: Jeanne.
2: Oui, c'est moi. Charlotte.
4: Je sais pas. Attends, je réfléchis.
2: Bah moi, je vais dire Gabriella. Enfin, même si j'adore la musique et tout, tous les magasins, la radio, tout le temps.
4: Oh ouais, j'en ai une.
1: Vas-y.
5: Oui.
4: Les filles, les meufs de Marguerite.
1: Ok.
4: Elles passent tout le temps à la radio.
5: Adela.
3: Moi, ce que j'entends tout le temps en ce moment sur les réseaux sociaux, c'est, je crois, Spaghetti des Séraphines.
4: Oh, elle est trop
2: bien. Elle est incroyable. Elle
5: je l'ai jamais entendue.
1: Moi non plus.
4: Elle est incroyable.
1: Eh ben, allez vous chanter.
3: Je fais agresser les oreilles, c'est horrible.
2: Ah, c'est attends. Ma
3: mais bon. Et ben voilà.
2: Et ben,
5: c'est fini.
2: C'est tout. Voilà.
3: Tout
1: c'est tout. Et ben oui.
2: Je suis trop forte. J'ai fait ça dans
5: le et ben c'était jeudi blabla dans la tribu. On se retrouve pour à la semaine prochaine.
1: Voilà.
4: La semaine prochaine.
5: J'étais avec Clément,
1: oui.
5: Jeanne,
1: oui.
5: Moi-même, Charlotte et la meilleure pour la fin, Adela.
2: Voilà, Adela.
5: Yeah. En fait. Et du coup. C'est The Shoes, Give It Away.
1: On a compris.
5: Dans la tribu.
2: Putain, si vous prononcez un mot en anglais, c'est dingue. Ça ressemble pas à du portugais, ça change.
5: Bon,
1: à la semaine prochaine.

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16: Coucou, on se retrouve dans la tribu pour l'émission de malades. Du coup, bon, je suis un peu une revenante, vu que ça fait 2 semaines que je suis pas là. Mais,
17: tu nous as manqué.
18: Oui, tu nous as manqué. Et on a des nouvelles de toi, de ta routine skincare.
16: Oui, on en parlera juste après. Du coup, je suis en compagnie de Thaïs.
19: Coucou.
16: Oui,
19: bonjour. J'ai adoré ton intro.
16: Moi, June. Andrea.
20: Coucou.
16: Merci.
19: Salut.
16: Et Ulysse.
21: Bonjour.
16: Du coup, bah voilà, on va parler comme d'habitude et c'est parti, qui veut commencer?
20: Bah moi, je dis que toi, tu peux bien commencer.
16: Ouais.
20: Ta routine de clean girl.
18: Est-ce que ça avance?
16: Ça avance à petits pas, mais ça avance.
19: Je veux pas dire, enfin, on est venu me souffler dans l'oreille, vraiment comme des paradis, que ta chambre n'était pas rangée, tes devoirs n'étaient pas faits.
16: Je me demande bien c'est qui. Ah oui. Alors, premièrement, ma chambre est devenue un peu plus rangée que d'habitude. Il y a quelques petites poussières par terre, mais ça va vite s'arranger. Et

0: Et j'ai fait une petite pause, effectivement. Voilà.
1: Là, t'es en pause
2: Jusqu'à quand?
3: Et ça avait commencé quand déjà?
0: Il y a. Bah, à peu près au début de l'année.
1: Un mois.
0: Et j'ai fait une pause de un mois, ça va encore durer une semaine.
1: T'as fait une pause de un mois, t'as commencé il y a un mois, t'as fait une pause de un mois.
0: En fait, ça avait pas totalement commencé quand je vous ai raconté ça.
1: D'accord.
2: C'est ton projet.
0: Voilà.
1: Donc ton projet est en stand-by.
2: Oui. Jusqu'en 2027.
0: Et du coup, je vais commencer pendant les vacances pour avoir une bonne bague.
2: D'accord.
1: Donc, tes devoirs sont toujours pas faits.
0: Ah, si, par contre, les devoirs, ça, je suis à mon prime.
1: Tu manges bien?
0: Ouais.
1: C'est-à-dire?
0: Je mange, quoi.
1: Oui, est-ce que tu manges sainement comme une clean girl?
0: Ça, j'ai skippé un peu l'étape.
2: Pas de bonbons, des salades.
1: Combien de légumes par jour?
0: Ça dépend.
4: Est-ce que vous avez des légumes?
0: Ouais, ça dépend si...
5: Si la pizza, c'est un légume, normalement.
0: Voilà. Mais à peu près 2, en vrai, c'est bien.
1: Par jour?
3: Par jour ou par semaine?
0: Ok. Non, le soir, je mange des légumes, mais le midi, ça dépend parce que c'est...
5: Oui,
0: c'est pas top à la cantine.
2: Et à, voilà. Et à la cantine, ils vous ont donné quoi?
3: Ah bah, cette semaine.
0: Oh, c'était.
1: Mais on est d'accord, cette semaine c'était pas ouf.
3: Ouais. Nous, si ça allait.
2: C'était ouf.
0: La purée de ce midi là.
1: Oui.
5: Mais nous, on a tout le temps la purée moussine là.
3: La purée de patate douce qui n'a pas goût de patate douce.
5: Ah ouais, super.
2: Moi, hier, j'ai eu des frites avec des nuggets.
1: Mais à Cyprien, vous mangez trop bien.
2: Oui, mais en ce moment, on a des problèmes avec l'appareil de la cuisine.
3: Hier, ça allait, c'était galette saucisse.
0: Ouais.
3: Mais la galette, elle était un peu trop cuite. Et par contre, en dessert, on avait eu un Mars glacé.
0: Donc ouais, ça avec des frites aussi.
3: Oui.
5: Ouais, oh, nous, c'était mardi, le repas de la Chandeleur.
0: De base, en fait, on devait avoir des crêpes, mais je sais pas, je pense.
1: Nous, on en a eu lundi et mardi.
5: La chance.
2: Et vous préférez quoi avoir à la cantine, genre votre repas de rêve?
1: Mais en fait, moi, j'aime bien parce que. On a notre viande et après au milieu de la cantine il y a un truc pour prendre les compléments.
3: Ah ouais, c'est bien.
1: On peut se resservir et tout. Et donc moi j'aime bien quand il y a par exemple la viande avec de la semoule.
2: Comme dans un flunch.
1: Ouais un peu, mais il y a moins de trucs.
2: Oui.
1: Mais
5: oui.
1: Et aujourd'hui on a vu quelqu'un qui a pris ce midi c'était pâtes jambon et on avait déjà des pâtes. Sauf qu'il y avait de la semoule au milieu. On a vu un gars qui a pris 5 cuillères de grosse semoule. Enfin, 5 grosses cuillères. Il avait une pyramide dans son assiette.
2: Non, mais je suis jalouse de Notre-Dame. Parce que vous mangez mieux que nous.
1: Eh oui. Ben, on mange plus sainement. Et on mange plus rapidement.
2: Parce que je pense que vous avez des nutritionnistes.
1: Je sais qu'ils ont changé leur équipe de cuisine. Et en vrai, c'est super bon.
2: Sympa.
1: Mieux qu'Anita Conti.
0: Ouais. C'est sûr, c'est...
3: Bah, cette semaine, ça va.
0: Ouais, en vrai, c'est... mais la semaine prochaine, apparemment, on mange pas.
2: Et mieux que Pierre Orange. Parce que nous, si on n'avait pas des bonnes choses, parfois...
5: Bah, Saint-Louis, c'est... des repas de prison, on va dire. Non, mais... voilà, quoi. C'est vraiment spécial, pour le coup.
2: On a l'impression que Notre-Dame, c'est le luxe.
5: Oui, un peu. Vraiment. C'est comme En fait, c'est la cantine de mes parents. Mes parents, ils ont ça dans leur cantine. Ils ont genre bientôt 40 ans. Donc, tu vois, vous avez vraiment une cantine vraiment bien.
2: Oui.
1: Oui, après, je sais que il y a des choses plus différentes, quoi.
5: Oui.
1: Et niveau skincare, t'es comment?
0: Ça va.
1: C'est-à-dire, ça va.
0: Je mets de la crème d'attente.
1: Allez. Quels sont les points améliorés et quels sont les points que tu maintiens?
0: Alors, premièrement, le premier point que je maintiens, c'est les devoirs. Alors là, je n'ai jamais
1: à été carreau.
0: Aussi sérieuse.
1: Voilà. Bravo, bravo.
0: Bon, quelquefois, j'ai fait... Enfin, hier, je ne les ai pas trop fait, mais...
1: Donc, tu fais des écarts.
0: J'avais pas beaucoup de devoirs, donc en soi, c'est pas très grave.
1: Oui, mais un peu de devoirs ou pas, il faut tous les faire.
0: Ouais, je suis d'accord. Mais c'était juste une phase.
5: D'accord. Une phase.
0: Après, point à améliorer.
3: Ah, c'est fini les points.
0: À peu près tout, du coup. Enfin...
1: Et okay. Niveau vestimentaire.
2: Ça va, ça...
1: Non, mais t'as... parce que tu voulais changer de style.
0: Oui, mais j'ai pas d'argent en ce moment.
1: D'accord.
0: C'est compliqué.
1: Mais t'aurais dû en profiter, c'était les soldes.
0: Oui. Ouais, ouais, mais j'ai...
1: Moi, j'ai pris plein de vêtements d'été. C'était que les trucs d'été qui étaient en solde, du coup, pas...
0: Mais en vrai, je me suis acheté des vêtements.
1: Clean Pinterest. Girl.
0: Oui. Et je vous ferai un haul si vous voulez. Enfin, je vais pas les amener, mais je vous dirai qu'est-ce que j'ai acheté.
1: Voilà. Niveau lecture.
0: Alors ça, c'est pas top.
1: T'avais pas dit un livre par mois?
3: Oui. Le livre, il est commencé depuis quand, June?
0: Janvier. Mais j'ai toujours pas continué.
1: Mais t'inquiète, moi, le livre qu'on m'a offert à Noël est toujours sur ma table de nuit.
0: Ah bah moi aussi,
1: il a pas bougé.
0: Enfin, j'ai commencé quelques chapitres, mais j'ai mal de motivation, quoi.
5: Mais moi, j'ai fait mon défi. Tu sais, le truc où j'avais dessiné tous les livres.
1: Alors
5: je l'ai pas fait pour rien. En janvier, j'ai lu 6 livres et là, je suis à mon deuxième.
1: Waouh. Alors, il y en a une qui tient ses résolutions,
0: ouais.
1: Ici.
0: Ouais, mais on n'a pas la même capacité de lecture. Moi, j'ai pas autant de livres.
3: Pourtant, il a l'air bien, ton livre.
1: Oui, ouais, mais vraiment. En fait, c'est pas le problème, c'est que t'as pas assez de livres, c'est que tu ne continues pas ton livre.
5: Oui,
1: finalement.
5: T'es pas motivée, en fait.
1: Il est bloqué.
5: Genre, t'aimes pas lire.
0: Pourtant, il est bien. Pourtant, il a l'air vraiment bien, mais
5: il a l'air
0: pas à lire. J'aime pas lire. Mais je vais continuer, pourtant j'étais dedans et tout. D'ailleurs, toi, est-ce que tu l'as commencé? Parce qu'elle a acheté le même livre que moi.
3: Non, mais j'ai acheté les deux mêmes que toi. Et sauf ouais.
1: Et tu l'as pas commencé non plus?
3: Non, mais parce que j'en ai acheté un autre.
1: Mais c'est quoi le livre
3: que je finis? Là, c'est un automne pour te pardonner et hiver pour te résister.
0: Les deux premiers tomes de la saga.
1: Bah, justement, vous lisez celui d'hiver avant que l'hiver se termine. C'est ça votre défi?
5: Oui. Ouais, vous avez le temps.
3: Ah bah
5: ouais,
3: bravo.
0: Louen entre un peu tard
1: dans le studio. Il est 17h14. L'émission a commencé il y a une heure. Un motif de retard.
6: Un
7: défi.
6: Il y avait un dinosaure dans le bus. Excusez-moi. Il prenait toute la place, j'ai pas pu rentrer et j'ai dû rater plusieurs bus.
5: Vrai motif.
1: D'accord.
5: Vrai motif.
6: Vrai motif, j'ai juste vraiment raté 5 bus parce qu'il y avait trop de monde dedans.
1: Mais attends, mais t'as pas d'excuses, les bus ils passent toutes les 5 minutes.
6: Mais je le prends à cité scolaire.
3: À cité scolaire.
6: 1000 ouais. Personnes dans le bus.
1: Et alors,
5: ring de 4 ou pas? J'ai pris à 35 à Sunderland. Normalement, Sunderland, il y a personne. Le bus il était plein à craquer.
1: Mais c'est pas grave, regarde Bertie, elle est arrivée
5: voilà.
1: À l'heure. Elle a réussi à rentrer dans le bus.
6: Ouais,
5: à l'heure.
6: Moi, je. J'étais avec un ami, j'avais mon sac. Ok, je peux poser mon sac par terre, mais ça prend de la place, tu vois. Donc quand tu dois rentrer, t'es collé à la porte, non merci.
1: C'est pas toi qui es fort en physique chimie? La loi de l'air. Le bus. Le bus. Et il y a de l'air à l'intérieur, tu pousses les gens, ça va rentrer.
6: Non, parce que tu vois, s'il y a qu'une seule porte ouverte, ça va faire de la pression et ça va t'éjecter au bout d'un moment.
1: Donc t'as pris le 20ème bus.
6: Attends.
1: Il compte les bus. Donc au final...
6: Non, le cinquième. Sixième, peut-être.
8: Allez. Je t'ai vu sur un arrêt de bus. Mais vraiment, j'étais au bord de la porte. Et je t'ai vu, j'ai dit... Ah, il va être en retard.
3: Mais il a une bonne excuse parce que... à Aristide, à Cité Scolaire, il y a beaucoup de gens qui montent dans les bus et se bousculent.
1: Non, mais en fait... Déjà, Andrea est à l'heure et que vous venez au même endroit. Et t'as pas d'excuse parce que quoi? Parce que pourquoi tu t'es pas dépêchée pour me dire ah, j'arrive avant tout le monde, je prends le premier bus? Parce que j'ai radio et que j'ai pas le droit d'être à l'heure et j'ai pas le droit d'être en retard.
3: Moi, je suis à l'heure parce que je finis tôt. Et donc, j'ai le temps de me promener un peu, de venir à la radio.
6: Si je suis en retard, c'est que j'ai le droit d'être en retard parce que sinon, je serais pas là.
5: Ouais, d'accord.
1: Du coup, là, j'ai pas compris.
6: Bah, si je suis ici. Ça veut dire que j'ai le droit d'être en retard. Logiquement. Logiquement.
1: Non, t'as pas le droit d'être en retard.
0: Du coup, là, on se retrouve quand même au complet parce que Solène vient d'arriver.
1: Bonne année.
3: Bonne année.
5: Bonne année. Bonne année.
3: Ça fait longtemps.
5: Oui. Ouais.
1: Le studio au complet. Choquée.
0: Ouais, wow. Ça c'est.
1: Ça fait super longtemps qu'on t'a pas vu.
0: Ouais, un peu.
1: Pourquoi tu reviens comme une fleur?
9: Alors, en fait, il se trouve que les dernières semaines, j'ai eu vraiment énormément des balles. Et...
1: Je crois que j'ai un record, la semaine prochaine j'ai 10 évaluations.
9: Ah oui. Ah oui, toi t'as particulièrement un record là. Et aussi le temps il était pas très propice à...
5: propice.
9: Oui. T'as vu, maintenant, j'utilise des mots de vocabulaire. Et tout.
5: T'as changé.
2: De vocabulaire riche.
5: Résolution de 2026.
9: J'ai pas.
5: D'accord.
2: Et toi, Louane, t'as des résolutions pour 2026?
5: Ne plus être en retard. Par exemple.
7: Ah, ça, c'est déjà cassé. Non.
2: Non. J'ai rien. Donc, on parlait de skincare avec June.
5: Oui, du coup, crème hydratante.
2: Ouais. Des sérums.
5: Non, quand mais j'ai plus. Ouais, et masque le dimanche.
0: Alors ça, j'avoue que c'est pas...
2: Bah, il te faut des sérums, des cleansers, des masques.
5: Attends, faut peut-être qu'on remette dans le contexte pour ceux qui viennent d'arriver et tout.
0: Ouais.
5: June a dit que... En fait, on parlait de nos résolutions il y a quoi, 3 semaines?
0: Ouais, 3 semaines.
5: Et elle disait qu'elle voulait devenir une clean girl. Et du coup, là, on est en train de faire un peu
8: elle
5: tous
8: l'a
5: les points.
8: Elle l'a promis pour 2026.
5: Et au final, elle a fait une pause, donc...
3: De un mois. Et ouais. Elle a commencé le premier jour.
0: Après, ça reviendra.
2: Et sur les livres, t'as un livre par mois.
0: Mais moi, je t'ai dit, j'attends que Louise ait commencé le livre.
5: Louise, tu sais ce qu'il te reste à faire?
7: Oui. Un jour, peut-être.
3: Bah, c'est les vacances bientôt.
5: Mmh. Et vous faites quoi pendant les vacances?
3: Bah, je lis.
5: Vous faites quoi pendant les vacances, à part lire?
0: Je pars au ski la deuxième semaine. Enfin, pas vraiment au ski, pas dans les stations, mais dans un endroit perdu.
5: Est-ce que vous... Mais tu vas faire du ski ou pas?
0: Oui, mais je suis pas genre vraiment dans les stations, c'est juste que...
5: Endroit perdu, mais tu vas faire du ski. Je comprends
0: ouais,
5: pas.
0: Ouais, mais c'est à côté des stations. Mais en fait, j'ai demandé à ma maman, à ma mère, si elle allait voir du réseau. Elle m'a dit, je sais pas, c'est pour se dépayser.
5: Mais c'est bien, une clean girl, elle a besoin de
3: lire. Bah oui, comme ça, moi, tu pourras lire.
0: Moi, j'avais pas le réseau à un moment et ça m'a rien fait, en fait. Genre, ça dérange
9: ouais,
0: pas.
9: Je peux pas faire mes flammes, du coup.
5: Oh là là, quel dommage.
0: Mais alors là, on est à 104 flammes avec Louise. On peut pas les rater. Elle m'a menacée.
5: J'espère que tu donnes ton compte à Louise.
3: Oui, voilà. Ouais. Je ferai les flammes moi-même.
0: Elle a envoyé des trucs.
3: Non.
5: Ses pieds.
2: Est-ce que vous venez à la nuit de la radio?
0: Oui.
9: C'est quand?
0: C'est le 19.
2: Jusqu'au 20 février?
0: Ouais, c'est le 19 au 20, je crois.
9: Oui. Bah, je sais pas.
2: Et on fait un direct toute la nuit.
5: Oh, ça va être trop bien.
9: On fait comme l'année dernière. J'ai pas compris.
0: Bah, comme l'année dernière, je sais pas si t'étais là, on fait un direct et tout.
2: Et on fait des jeux.
0: Des activités. Oui. C'est nuit blanche à la radio, quoi.
5: Après, qui fait quoi pendant les vacances?
2: Bah, moi, je fais rien, je vais faire mes devoirs, je sais pas.
0: Moi, je fais rien non plus.
7: Je pars la deuxième semaine.
5: Où?
7: Dans le Jura. Au ski.
5: Trop bien. Ah, vous allez peut-être vous croiser?
0: Je sais.
7: Et la le regard. Semaine, bah samedi prochain, je vais à un concert.
5: De...
0: Trop bien.
2: De...
5: Il a oublié le nom.
2: Il a oublié.
5: Oh là là.
7: Non, attends.
8: Bah, bravo, c'est un bravo.
7: Oh non, je dis vrai. Wow.
8: L'autre, il va à un concert, il oublie l'artiste.
2: Waouh! C'est la première fois que je vois quelqu'un qui oublie le nom de.
5: On te laisse
2: que j'entends quelqu'un qui oublie le nom de l'artiste.
5: Bertie, toi, tu fais quoi?
0: Rien. À part la nuit de la radio, je vais chez mes grands-parents. Et,
5: tu vas te ressourcer, toi aussi?
0: Oui. Tout à fait. Mais je pense qu'elle ne nous écoute pas parce que là, il a la musique. On va organiser un anniversaire surprise à une de mes amies.
5: Et si là, elle entend?
0: Eh ben, c'est pas qui c'est. Voilà. Parce que...
5: Elle va reconnaître, moi, je pense. Et on va... Elle va
0: non, mais elle, c'est... Enfin...
5: Ah, c'est une copine à vous?
0: Non. Ah. Non. Mais je pense, je suppose. C'est une copine à moi. Voilà.
5: Ok.
0: Je vais pas développer plus. Mais normalement, elle écoute pas la radio.
5: Et toi, Ulysse, tu fais quoi?
0: Ah mais non, c'est vrai que t'es blasée et que t'aimes pas sortir.
8: Non, surtout c'est que j'ai pas de vacances en fait.
5: Oh, ah allez, t'as vraiment pas de... T'as rien.
8: Je travaille, madame.
5: C'est dur. C'est bon. Dur.
2: Et toi...
8: Genre juste la semaine de CFA, Thaïs, je crois, la deuxième semaine de vacances.
0: Moi, je pars au soleil.
5: Tu pars où?
0: La première semaine, c'est pour ça que je pourrais pas être là avec vous à la nuit de la radio.
2: Oh, dommage. Mais ça aurait été cool.
0: Devinez ma destination.
7: Égypte.
2: Maldives.
5: Ah ouais, Brésil,
0: j'ai déjà
5: Canary.
0: Fait.
5: Canary.
0: Tu l'as déjà fait?
5: Non, j'ai déjà fait Égypte. Parce que...
0: Ah oui.
2: Maldives.
0: Oui, bah oui. Non, je vous... C'est pas en Europe. C'est pas hyper loin.
1: Mais en fait, j'ai pas trop envie de vous donner des indices.
5: C'est en Tunisie?
1: Presque.
5: Au Maroc? Algérie, Turquie?
1: Oui, je pars à Marrakech.
5: Ah, trop bien.
3: Oh, tout bien.
1: Voilà.
5: Trop bien.
1: Du lundi au lundi.
5: Ok. Et tu pars en avion ou...
1: Non, non, je pars à pied. Non, je pars en avion. Voilà. Je vais faire du chameau. Non, en vrai, je vais faire... Je vais visiter la ville. Je crois qu'on va faire une nuit dans le désert aussi.
3: Ah, c'est trop bien.
2: C'est bien le désert.
1: Ouais.
2: J'ai vu ça sur la story d'un pote. Il était à Marrakech aussi.
1: J'ai un peu peur de dormir dans le désert.
5: Oui, tu
1: imagine, il y a des araignées.
7: J'espère.
1: Même, imagine, il y a un chameau, il me mange.
2: Et tu vas monter sur les chameaux.
1: Je sais pas, je fais du quad aussi.
3: Ça, c'est trop bien.
1: En fait, mais chameau,
9: c'est un chameau
1: pas.
9: Qui te mange, moi, je veux une photo.
1: Le chameau, j'aime pas quand il se lève et il se baisse. J'ai super peur. À chaque fois, en plus, une fois, j'ai eu un chameau assez grognon. Donc, il fait brrr et tout comme ça là. Et il se pose d'un coup. Mais moi, j'ai super peur. Et il monte d'un coup et il. Voilà. Et sinon, je vais faire de la montgolfière aussi.
5: Ah, trop bien. Ah,
7: j'espère que tu vois un daman des rochers. Je sais pas si vous voyez.
1: Non, je connais pas.
7: Tu vas nous ramener des rochers. Un ragondin. Mais en plus blasé.
1: Oui, ok, donc d'accord. Tu veux qu'il me mange aussi.
7: Ça me dérangera pas.
1: D'accord.
2: Donc, celui-là, je viens de l'entendre qu'il veut qu'un animal mange Thaïs.
1: Mais c'est pas grave, j'avais déjà peur des araignées, mais là.
7: Non, en vrai, ça avait pas peur. C'est mignon plus qu'autre chose.
1: Mignon?
7: Ouais.
1: Attends, comment ça s'appelle?
7: Daman des Rochers.
1: Déjà, le nom
7: D-A-N-A-N
1: est effrayant.
7: D-A-N-A-N des Rochers.
5: Toi, tu connais ça, toi?
7: Je dois faire une exposition à SVT. J'ai appris ça cet après-midi.
5: D'accord.
3: Okay.
9: Du coup, tu ressors tes cours en maths décultivée.
7: Ouais.
1: C'est affreux.
2: Mais si t'as eu quoi pour aujourd'hui?
9: Mais c'est trop mignon.
7: J'ai commencé par une herbe d'espagnol.
5: Ah, mais c'est trop chaud.
8: Mais c'est trop mignon.
1: Mais non, c'est énorme. Il y en a, ils sont obèses.
7: Mais sur les tous.
5: Obèses, carrément.
1: Mais moi, ça me fait trop peur, ça me mange un doigt.
5: Mais c'est tout petit.
1: Imagine, il y a ça dans ma tente, mais je fais une crise hystérique et je rentre en courant.
7: Genre, en gros, c'est un ragondin, mais...
3: Dans le désert.
1: Ouais, je rentre en quoi.
9: Tu rentres à Saint-Nazaire.
1: Ouais.
9: Ça va être un
1: en
9: peu
1: plus,
9: long. Hein.
1: Le problème, c'est que je suis une personne assez sensible des épices.
3: Ah ouais, non, là...
5: Bah, ouais.
1: Et en plus, là, on va dormir d'habitude. Là, quand j'étais partie en Tunisie... On était dans un truc, tu vois, tout inclus, en mode pas si proche de la population,
3: oui,
1: en mode
3: oui.
1: Tout fait, tout préparé. Tout. Sauf que là, on dort dans un riad, donc c'est un peu chez l'habitant, enfin, c'est une chambre d'hôte un peu.
5: Oui, oui.
1: Sauf qu'il va falloir qu'on se débrouille pour manger et tout. Mais je vois bien le truc, on va aller dans des restaurants, ça va être épicé et tout.
5: Ouais.
7: Bon. Bah, tu vas pas?
1: Bah, si.
2: Pas là-bas, c'est tout est épicé, non?
1: Bah ouais, j'ai un peu peur de ça.
5: Ouais, et sans, tu demandes de...
1: Je vais faire pas d'épices.
2: Peut-être qu'ils ont des trucs sans épices.
8: Leurs plats sont assaisonnés, sont faits de manière à ce que les épices...
1: Parce que quand je vais dans les sans épices,
8: t'enlèves les épices, c'est fade, quoi, en fait.
1: Bah déjà, ils vont me voir en mode toute blanche et toute très française. Ils vont se dire, bon, elle, c'est une étrangère. Voilà. Mais non, je pense que oui, je demanderai sans épices.
8: Parce que après, à Marrakech.
1: Quand tu vas dans les souks et tout, tu vois tous les trucs d'épices et
5: oui,
1: super beau.
2: C'est aussi en Amérique latine, les plats sont épicés.
1: Ouais. Mmh. Mexique.
7: Chili.
5: Ouais.
2: Chili. Ouais. Argentine. Brésil.
1: Ouais, tout.
9: Bah, c'est un cours de géo.
5: Voilà. J'ai une amie, elle est partie en Patagonie.
1: Où est la Patagonie?
5: Alors justement, je sais pas trop si c'est un pays ou une région, mais
8: c'est un pays.
5: Ouais, c'est.
1: Tu connais la Patagonie?
8: J'ai déjà entendu parler. Ouais.
5: Bah c'est en gros, non, c'est le Chili et l'Argentine, bah c'est la toute la pointe du Chili et l'Argentine de l'Amérique. C'était pas français ma phrase, mais voilà, d'accord. Vous avez compris.
8: C'est dans un mélange de deux pays.
5: De quoi?
1: C'est un mélange de deux pays.
5: Ouais, c'est ça. Et
1: bah, donc c'est pas un pays.
8: Moi, c'était un pays, la Patagonie.
5: Bah, en tout cas, il y a.
7: Comme Andorre et Monaco.
5: Il est pas délimité.
1: Ouais, je pense
5: il y a des
1: ça
5: petits pointillés comme une région.
2: Parce que l'Andorre, c'est le mélange de France et Espagne, non?
8: Oui, mais il appartient ni à la France ni à l'Espagne. Oui. Il a, c'est, ouais, c'est pas un pays, c'est...
5: Ouais, c'est indépendant un peu.
8: C'est, je sais plus, c'est un nom, ça, c'est comme Monaco, c'est Andorre, c'est pareil.
5: C'est une région.
3: Ok. C'est trop beau.
2: Bah, Andorre, elle est présidée par le président de la France et quelqu'un de l'Espagne.
8: Oui, mais ce que je veux dire, c'est que si ils n'ont pas le droit de vote en France, ils n'ont pas le droit de vote. C'est ce que je veux dire, c'est que c'est Andorre et Monaco, c'est des.
5: C'est le.
8: Ah oui.
5: C'est vraiment la pointe. C'est vraiment la pointe de l'Amérique du Sud.
10: Oui.
3: Et elle part combien de temps?
5: Bah là, elle est revenue. Elle était partie pendant 7 semaines, donc un mois et demi à peu près, et elle avait fait Ushuaïa. Buenos Aires, bah ça c'était une étape parce qu'elle a pris plusieurs avions, du coup elle a fait plein de villes et...
3: Ouais. Et du coup elle a loupé les cours.
5: Oui.
3: Par contre c'est effrayant, c'est mis un jour de vol.
5: Oui c'est ça, elle a dormi dans l'aéroport de Buenos Aires et elle a pris deux avions, je crois.
3: Ouais.
5: Deux avions, un train, un truc dans le genre.
2: Et puisqu'on parle des voyages, moi dans un mois je vais partir à Londres.
3: Trop bien.
2: Et
3: trop bien.
2: J'ai trop hâte parce que on va aller en ferry boat.
5: En quoi? En ferry.
2: En ferry, oui.
5: Ok.
2: On va voir la.
5: Tu pars d'où?
2: De Calais.
5: Ok.
2: On va arriver à Douvres. Et à Londres, on va voir la levée de l'armée rouge, genre.
5: Trop bien.
2: De l'armée à Buckingham Palace.
5: Ouais.
2: Et on va visiter plein de trucs différents. Un bâtiment en pouvoir en panoramique Londres. Okay. Et on va voir des quartiers libres. Et j'ai trop hâte.
5: Ouais. C'est que moi, ça me fait penser à ça. J'avais fait ma première colo à Londres. Et le jour où on était allé dans Londres même, enfin, au Buckingham Palace, où on voulait voir le défilé des gardes. Je sais plus comment ça s'appelle.
3: Oui,
5: les
2: gardes.
5: C'est les gardes, on dit.
2: Oui.
5: Et en fait, là, on apprend, on voit plein de barrières de la police et tout. Et en fait, on apprend que le roi, il va défiler. Du coup, j'ai vu le roi Charles et tout dans son truc, mais c'était hyper long. Sauf que derrière moi, il y avait des gars, du coup, de ma colo, qui faisaient vraiment l'épître. Le gars a trouvé une barre en fer accrochée. Il s'est dit quoi? Je vais faire le cochon pendu dessus. Il s'est ouvert la tête que le roi Charles passait.
2: Attends, il a fait ça.
3: Moi, je trouve ça une belle anecdote.
5: Du coup, vraiment, nous, avec ma copine, on était devant et tout, sauf que là, les animatrices, elles disent, revenez ici, il s'est ouvert la tête et tout, rassemblez-vous. Et on voit le roi qui passe 10 minutes après. Bon, on l'a vu de derrière, mais c'est pas grave. Et du coup, il avait un bandage pendant tout le reste du séjour.
2: Et donc, il s'est ouvert la tête avec le truc.
5: Ah ouais, ça saignait et tout, il s'est ouvert la tête.
8: Mais il est resté combien de temps à l'hôpital, du coup?
5: De 3 heures.
8: Ah ouais?
2: 3 heures?
5: Enfin, non, un peu plus long. Ouais, non, allez, 4 heures. Mais juste, ils lui ont fait des points de suture. Mais en vrai, c'était pas si grave.
10: Il s'est pas fait trauma crânien.
5: Non, il a eu de la chance.
8: C'est genre, cru pour, tu sais, au moins pour vérifier qu'il le laissait en observation, c'est genre...
5: Non.
8: Un petit peu, même pas.
5: Non, en vrai, il allait bien. Juste, ouais, c'est un boulet, quoi.
8: C'est plus un boulet là, c'est.
2: Je sais qu'on va pas avoir des incidents comme ça.
5: Cochon pendu sur une barre qui est même pas stable, qui bougeait la barre.
7: Bah, c'est intelligent.
5: Tout va bien. En plus, on entend un gros boum et tout.
2: Mais le roi, il vous a vu.
5: Et on les voit, en fait, on en voit un à terre et tout. On se dit, oh là là.
2: Mais le roi, il vous a vu.
5: Non, bah non. Oh, il était, en fait, il y avait. Après, c'est énorme. Ils prennent toute la route, nous on est sur les trottoirs. Et donc, t'as les chevaux, t'as les gardes qui. Enfin, qui font des chorés et tout. Enfin, des marchons. Et après, t'as plein de chevaux qui passent. Et après, au milieu, t'as le roi dans sa petite calèche.
2: Waouh.
5: Voilà.
2: Avec sa reine.
5: Non, il était seul.
8: Oh. Ah ouais.
2: Il est plus avec Camilla.
5: Je sais pas, là, il était seul, mais...
8: Ils sont peut-être que dans les contumes, elle doit pas être à côté.
5: Mais je sais pas, en plus, pourquoi il défilait. Mais bon,
2: je sais pas, il a fait quelque chose de politique.
5: C'est son couronnement et tout. Mais vraiment, la seule journée où on est allé, on a eu super de la chance. On a eu trop de chance de le voir. Voilà.
2: J'espère qu'on va avoir nous aussi la chance.
7: Le roi qui passait s'était filmé, sauf que le gars il tombait pile quand c'était filmé sur lui.
5: Bah, heureusement, c'était pas en même temps, mais.
10: C'est vrai. Ouais.
5: Du coup, il a pas vu le roi.
10: Et ça a été filmé, le défilé de joie
5: Ouais, moi j'ai une vidéo, je te montrerai dessus. Mais par contre, j'ai pas sa tête ouverte. Bon, on se fait une petite pause musicale.
0: Ouais.
5: C'est Cloud Keeps Taking de Bonnie Doon.

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1: Et on se retrouve dans l'émission de Malade après cette pause musicale. Du coup, bah, on va continuer une petite histoire et bah, une petite discussion, quoi.
2: Oui. Parce qu'avant de partir sur les voyages et tout ça, on parlait de livres.
1: Ah oui, oui. D'ailleurs, vous lisez quoi? Est-ce que vous lisez?
3: Oui. Oui, moi j'ai...
4: Oui, ça oui. dépend.
2: Tu lis quoi?
1: Est-ce que vous lisez vraiment beaucoup ou c'est vraiment quelques fois? J'ai vraiment une passion.
5: Bah, moi, j'aime beaucoup lire.
2: Moi aussi.
3: Moi, j'ai tous les soirs avant de dormir.
5: Oui, pareil.
6: Est-ce que vous avez aussi des conseils genre à donner en mode... Moi, je sais que j'arrive pas à lire.
1: Ouais, moi
6: mais
1: aussi.
6: J'aime bien. Après, quand je lis, j'aime bien. Mais j'arrive pas à me mettre, à me dire, vas-y, tu lis.
1: Oui, mais moi bah, aussi.
3: Moi, en fait, ça s'est installé comme une habitude. Donc, oui. Je sais pas trop, genre, plutôt que scroller le soir. Vu que moi, de toute façon, j'ai un temps d'écran, donc je peux pas faire autre chose. Bah, je prends un livre et je lis le soir, très tard, des fois trop. Et avec une petite lumière, du coup, ça me force à lire encore plus.
6: Mais alors, moi, quand je suis dans mon lit, avant de dormir, je vais lire 2 pages, après je m'endors. J'arrive pas à rester.
4: Oui, le soir, ça... Ouais. Bah, moi, de base, je suis pas du tout fan de la lecture. Après, là, j'ai trouvé des livres que j'aime bien, enfin, je suis accrochée dedans. Mais par exemple, là, en semaine, j'arrive pas à lire. Mais le week-end et pendant les vacances, mes vacances d'été, il y a des semaines où on faisait rien, je passais mes journées à lire.
3: Ouais, aussi, genre, sur la plage ouais, avec les livres.
4: J'ai fini des livres de... J'ai jamais lu un livre de plus de 100 pages. Là, cet été, j'ai fini des livres de 500 pages en 2 jours.
3: Ouais.
4: Parce que je lisais tout le temps, tout le temps, tout le temps. Mais que l'été. Enfin, que pendant les vacances. Sinon, ouais. J'arrive pas
3: Est-ce que
4: autrement.
3: Je suis la seule, genre, j'adore les livres et tout. Souvent, j'en lis de plus de 200-300 pages. Mais quand c'est un livre de 100 pages à lire pour le collège... Je prends 3 semaines à le lire, alors que les livres de 500 pages, les gros pavés, je les lis en 3 jours.
5: Oui, vraiment.
2: La même chose. Peut-être c'est une préférence des goûts, parce que qu'est-ce qu'on aime lire en dehors de l'école, c'est pas les mêmes choses qu'on lit au lycée.
7: Je pense que ça joue aussi sur le fait que, vu que les livres que t'achètes, c'est pas seulement les goûts que t'aimes, mais que tu dis celui-là, je l'achète, j'ai envie de le lire. Du coup, tu vas pas t'obliger à le lire vu que t'as envie de le lire. Alors qu'un livre au collège ou au lycée, on va t'obliger à le lire. Donc tu dis, t'as pas envie, parce que tu dis, non, j'ai pas envie, il y a un autre livre que j'ai envie de lire en ce moment.
3: Ouais.
7: Et je pense que c'est ce côté-là qui doit être le cas.
2: Oui, mais il faut aussi que les lycées et les collèges donnent des livres intéressants, parce que moi, dans un mois, j'ai réussi à finir The Handmaid's Tale de Margaret Atwood. Et c'est un livre qu'on m'a donné, qu'on m'a obligé de lire pour la LSE, et j'adore trop.
6: Mais tu sais que moi, c'est marrant, mais cette année, c'est vraiment la seule année où j'ai aimé genre lire en mode... Là, la prof, elle nous a donné des livres. Bon, OK, les sujets, ils sont pas joyeux et tout, mais j'étais captivée par le livre. Genre, ça ne m'est jamais arrivé.
2: Oui. Mais moi aussi.
6: Oui. À chaque fois, à l'école, c'était une contrainte de lire les livres. C'était des pièces de théâtre, c'est ennuyeux et tout. Et je trouve ça sympa. Que...
2: Parce que au lycée, je pense qu'ils nous donnent des grands auteurs, des auteurs assez connus... au collège où on nous donne des auteurs moins connus
7: au collège nous à Saint-Louis on nous donnait que des auteurs connus
3: Zola, je comprends pas la moitié des phrases. Il y a
7: humaine,
3: des mots à l'envers. Elle lui dit elle invitait celui qui voulait la voir venir.
6: T'as lu Germinal
3: Non, c'est Le Bonheur des Dames.
7: Ah ouais, nous, c'était La Bête Humaine.
1: Ah oui, on a lu Le Bonheur des Dames.
5: Nous, on a lu Les Misérables.
1: On a lu les nouvelles de Maupassant.
4: Ah bah non,
3: nous aussi.
5: On devait faire un résumé pour chaque nouvelle parce qu'on avait les nouvelles.
3: Sauf
5: que, vous voyez, je sais pas si vous l'avez lu, mais les nouvelles de Maupassant, il y a des nouvelles qui sont un peu...
3: Gore.
5: Ouais, voilà. Sauf que moi, je les ai lues chez mes grands-parents. Et sauf qu'au moment où j'étais rendue à une nouvelle qui était un peu, voilà... Il y a ma petite cousine, mais vraiment qui est petite, qui dit « Je peux lire ?» Alors, non.
2: Moi, après que j'ai fini The Handmaid's Tale, je vais commencer le Great Gatsby.
1: Mais nous, on fait que voir du Guido au passant. Et on était sur les nouvelles réalistes. Après, on va faire nouvelles fantastiques.
6: Quatrième, c'est dur, le français.
1: Oui, et après, on va devoir faire un espèce d'exposé sur des nouvelles fantastiques où on va devoir prendre un objet qui fait avancer le livre en fantastique.
5: Enfin, non, mais pas un objet. Ah. Un objet qui est fantastique.
6: Oui,
5: qui...
6: après, tu vois la science-fiction aussi.
4: Ouais.
5: Ça, mais là, quitte mon passant, j'en ai marre vraiment. Que ça.
6: Mais l'année prochaine, tu vas en bouffer. Hein. Autobiographie.
7: Ouais.
6: C'est chiant.
7: C'est chiant.
6: Et après, t'as cicatrice. Moi, vraiment, j'avais détesté le théâtre.
5: Oh, ouais,
7: c'est ennuyant.
6: Je déteste les livres de théâtre. Je ne comprends
5: pas. En fait, le théâtre, c'est bien quand on le joue, mais quand on lit, en fait, c'est pas.
4: On a le Roméo et Juliette. Je ne sais toujours pas qui est qui a un lien avec qui. Il y a trop de personnages. Et désolé, mais les pièces de théâtre à lire, mais moi, je me perds.
5: Il n'y a pas de liaison entre les dialogues.
4: Puis en plus, ils font des tirades qui sont longues comme je sais pas quoi. Je comprends rien.
5: Après, on dit d'apprendre par cœur une tirade. La plus petite, elle fait 300 pages.
7: Il y a toujours les élèves qui sont présents et que toi, tu dis, attends, moi, je voulais. Là, il n'y en a pas beaucoup. Les premiers sont pris. C'est bon, là.
6: Ouais. C'est à peu près ça.
2: Et vous faites quoi de Guy de Maupassant en ce moment?
5: Là, on est sur les nouvelles fantastiques. Du coup,
2: vous avez pas fait la parure
5: Si, la parure, on l'a fait il y a longtemps.
6: J'ai kiffé la parure.
4: Moi aussi.
5: Et moi, ce que j'ai aimé aussi, mais je sais pas si c'est Guy de Maupassant, mais c'était un truc qui s'appelait la cafetière.
6: Ah, que de mauvais souvenirs.
5: j'ai pas aimé. J'ai rien compris, mais c'était bien.
2: On est d'accord que dans la parure, l'amie de Mathilde, elle est vraiment une fausse amie.
5: Ah, mais la parure, c'est le truc avec le bijou.
2: Oui.
5: Ah, je l'aime bien.
2: Elle lui dit à la fin, le bijou que j'étais prêté, c'était un faux.
5: En plus, on a regardé le film, en vrai, c'était grave dedans.
6: Oui, moi aussi, je l'ai vu.
4: Mais vous faites des trucs trop bien.
5: Le film Auchan. Auchan, c'est vraiment une mauvaise histoire.
4: Ouais, voilà.
5: Nous
4: on a vu le film aussi.
5: On a bassiné sur Auchan pendant 2 mois. C'était horrible.
6: Mais nous, ça fait genre depuis. J'abuse en vrai, mais c'est depuis le début du mois de janvier. J'ai l'impression que ça fait 5 mois qu'on travaille sur Le Bonheur des Dames. On a vu le film, on a lu le livre, on a dû faire un texte dessus. On doit faire une affiche bientôt, on doit faire un dessin de Paris selon le livre. On est en art plastique en français.
7: Ah, quand ils font des liaisons comme ça en art plastique, c'est.
5: Tu dis... Moi j'avais
7: même oui. Là, même en art plastique, c'est pas possible.
2: Parce que la littérature est un art.
6: Ouais, mais ouais, là quand tu dois dessiner. On est d'accord que. Au Bonheur des Dames, c'est un magasin. C'est pas Paris. Comment on est censé dessiner Paris selon un magasin?
5: Tu dessines la Tour Eiffel.
4: C'est
6: mais. Ouais. Je pense que c'est ce que je vais faire, j'y avais pensé, mais...
2: Prochain...
6: En plus, c'est noté, on avait 3 jours pour le faire.
7: Parce qu'elle est toujours là, la prof d'art plastique, en plus.
6: Ouais.
5: Attends, c'est en français que tu dois faire un dessin?
6: Oui.
5: En cours de français?
6: En français. On a fait genre 10 affiches depuis le début.
5: Nous, c'est ce qu'on doit faire, on doit faire un dessin du truc.
6: Mais ouais, c'est mieux que lire un livre,
5: ça n'a aucun rapport.
6: Mais moi, je sais que j'avais fait une carte pour la fête des mères sur Le Petit Prince.
5: En français?
6: Oui. J'ai mis des disquettes et tout du Petit Prince.
5: Ah ouais?
2: Ah ouais.
6: Et elle l'a toujours sur sa table de nuit. Je sais pas comment elle fait parce qu'alors il est super moche.
2: Betty, imagine qu'ils te disent de faire la comment ça s'appelle le livre en chanson en musique.
6: Non. Voilà. Ouais. Je pense qu'elle est plus à faire le dessin. Et je suis presque sûre qu'à un moment donné, on va devoir faire ça.
5: Moi, je suis
6: la
5: sûre,
6: connaissant,
5: en fait,
6: ouais.
5: Elle voulait être prof d'art plastique. Et finalement, en fait, elle a loupé son orientation. Du coup, elle s'est dit, écoute, on va se baser sur prof de français. On va leur demander de faire des dessins. Ça sera
2: elle n'a pas fait ça en parcours sup.
6: Et le pire, c'est les trucs, tu passes 4 heures dessus. T'as 3 jours pour le faire. Et c'est une note sur 5 ou sur 10.
5: Bah,
6: avec
5: vois,
6: coefficient 0,1.
4: Mais c'est mieux ça que genre, je sais que nous on fait des cartes mentales, c'est chiant.
6: Oui, j'en ai fait aussi.
5: Après c'est bien les cartes mentales parce qu'il y en a qui s'y retrouvent plus avec des cartes mentales.
2: Moi j'aime bien faire des cartes mentales sauf quand je suis dans un groupe de personnes chiantes où on doit travailler tous sur une carte mentale. Mais on galère parce que l'une des personnes a oublié ses phrases.
7: Mais d'accord, la carte mentale, c'est le truc où t'as le thème principal au milieu et après t'as
6: Oui. T'en fais pas souvent, toi.
7: J'ai fait qu'une seule fois, c'est parce que le prof avait dit il faut en faire en groupe. Moi, je révise. La dernière fois, j'ai révisé. Enfin, là, il faut que je révise un peu plus avec la technologie. Avec mon boulot, c'est quand même plus pratique. Mais la fois que j'ai révisé, sinon, c'était un peu lointain.
5: C'est-à-dire ?
3: On a plus de détails. T'as plus les vannes ?
7: Oh, si, malheureusement. Mais sur mon boulot. C'est des trucs. Mais là, c'est vraiment des thèmes. Enfin, c'est du vocabulaire. Enfin, je suis obligé de l'apprendre. Des vocabulaires de boulot. Enfin, je vais vous en dire, vous allez rien comprendre.
3: Mais... Vas-y.
8: On adore.
7: Il y a.
3: J'ai pas rentré.
7: Chanfrein. Quoi ?
3: C'est un chant.
8: J'ai pas rentré là. Mon
7: quoi ?
3: Mon nouveau mot.
8: Tu te rappelles plus ? Mais on était avec.
3: Ah oui, le toitisme.
8: Toitiste. J'ai pas rentré.
7: Ah dommage.
3: Ah non, fallait envoyer un message.
8: Parce qu'en gros, on parlait de je sais plus quoi et j'ai inventé un mot. Et du coup, je vais postuler pour rentrer.
7: Parce qu'on parlait du couvreur. Oui, on parlait des couvreurs et tout. Et Thaïs t'a dit. Non, pas couvreur, c'est pas logique.
8: C'est un toitiste.
7: Vu qu'il travaille sur le toit.
4: En vrai, je trouve ça logique.
3: Oui, mais moi aussi. Il y a que lui qui trouve pas ça logique.
8: Je vais envoyer une candidature au dictionnaire. Parce qu'on sait
7: pas l'idée. À l'Académie nationale.
4: Moi, je trouve que c'est une très bonne idée.
5: Ouais. En plus, après, comme ça, tu seras connu. En mode, ce nouveau mot nous vient de Thaïs.
7: C'est tellement pas logique.
5: Si.
4: Quelqu'un qui travaille sur les toits, c'est un toitiste.
7: Non, parce que le toit, ça regroupe au moins trois métiers. Le charpentier, le couvreur. Et il y en avait un autre.
3: Et le toitiste.
7: Il y en avait un autre. Ça peut être un plaquiste même quand il fait les rampants de.
8: C'est vrai. Le plaquiste, on en avait pas.
3: Oui.
2: Mais le toitiste, c'est pas mal comme mot.
7: C'est pas logique.
5: Moi, je trouve que c'est mieux.
3: Ouais, vas-y, on veut c'est plus compréhensible.
5: Révolution, on va faire une pétition pour faire entrer le mot toitiste dans le dictionnaire.
3: Pétition.
8: Et vas-y, dis-nous des mots et on essaye de trouver le sens.
7: Un chanfrein.
5: C'est un chant qui freine.
3: C'est quelque chose pour freiner.
7: Non, ça n'a rien à voir.
8: Un chanfrein, c'est.
7: Mon boulot, c'est. Enfin, pour ceux qui peut-être le savent pas,
3: oui, bah,
7: je travaille le bois.
8: Ah,
2: c'est une machine pour couper le bois.
8: Tu fais quoi avec le bois ?
7: Plein de choses. Là, par exemple, cette semaine. Donc il y a deux semaines, vu que la semaine dernière j'étais au CFA, il y a deux semaines j'ai fait du débit pour une verrière. Et cette semaine, j'ai poncé les pare-closes. Pare-closes, pareil.
8: Et est-ce que tu as envie de travailler dans le bois plus tard ?
7: Ouais.
9: Juste un chanfrein, je suppose, c'est comme un rabot mais mécanisé.
8: C'est quoi un rabot ?
7: Non, c'est pas un outil, c'est une.
5: C'est un cerf.
7: Mais t'es pas loin parce qu'on utilise un rabot pour faire un chanfrein.
8: Mais c'est quoi un rabot ?
9: Un rabot, c'est un outil où t'as une lame de ferraille qui va venir, amaigrir ton bois un peu.
7: Ouais.
9: Genre pour. Si t'as.
3: Comme une ponceuse.
9: Pas tellement comme une ponceuse.
7: Tricheuse.
5: Ah, c'est pas très bien.
8: Du coup, c'est quoi
5: ça ?
8: J'ai pas compris.
5: Mais regarde les images.
8: Mais j'ai pas compris.
7: En fait,
5: un rabot. T'as un machin et puis tu fais comme ça.
7: Regarde le chanfrein.
3: C'est un racleur.
8: Un chanfrein, c'est quoi ?
5: Waouh, le bois.
8: Et c'est quoi du coup un chanfrein ?
7: Un chanfrein, c'est par exemple, vous voyez un carré, un morceau de bois. On va le voir, il est rectangulaire au bout de bois. Et en fait, sur l'un des angles.
5: Ça sert à arrondir un angle.
7: C'est presque arrondir et en fait, ça fait une coupe droite. En fait, tu coupes ton angle. Ouais. Et ça te fait quelque chose de plus beau et ça casse un angle.
8: Ah oui, ok.
7: Sur au moins un centimètre facilement.
8: Ou 5 et pourquoi rabot ?
7: Parce que le rabot, tu peux l'utiliser. Le rabot, du coup, c'est comme ce qu'a dit Louane, très bien expliqué. Louane, pardon. C'est un outil avec une lame serrée plutôt. Et de l'autre côté, t'as un plat bien droit en métal. Et ta lame, du coup, elle passe et ça te permet.
3: Je crois qu'elles sont permises. Alors, moi, j'ai pas travaillé dans le même métier.
7: J'explique parfaitement, en plus, c'est ça qui est fou.
8: D'accord.
7: Mais c'est normal.
9: Au pire, montre une image.
7: Ouais, montre une image. Ouais. Hein. Ce sera tellement plus simple.
5: Un autre mot aussi.
7: Une feuillure.
5: C'est un machin avec une lame. On le pousse sur le bois et du coup, ça enlève du bois.
3: Ça fait une feuille toute fine.
7: C'est en vrai.
3: Ça fait un petit
7: non,
3: truc.
7: Non, chanfrein sur le l'angle qu'on voit qu'il est coupé.
5: Ah oui, OK.
7: Non, l'autre il était mieux. En blanc, il était beaucoup mieux.
4: Voilà.
9: Okay. C'est une sorte de congé.
7: Et en fait un congé, c'est encore autre chose.
9: Ouais, c'est arrondi mais c'est
7: non.
3: Tu veux travailler aussi dans la menuiserie ?
9: Non, c'est juste que j'ai fait ça sur
5: ça.
7: Un rabot, c'est ça, voilà. Okay. Et en fait la lame, tu peux la bouger en profondeur et ça te permet d'enlever de la matière sur ton
3: Ah, mais je crois que mon père, il en a une.
5: C'est
7: Non, là, c'est le rabot électrique, et en fait, ça ressemble plus à une dégauchisseuse. Et en fait, c'est au lieu que la lame, ce soit.
6: On dirait une poncheuse.
3: C'est pas une une tronçonneuse.
7: Non, voilà, la tronçonneuse, c'est encore autre chose.
3: Non, une
7: tronçonneuse.
3: Non, mais en fait, tu sais, une lame, là, qui fait hyper lentement, là.
6: Bah, c'est ça.
3: Une scie.
7: Non, ouais. Une lame. Voilà, bah là, tu vois, t'as une dégauchisseuse sur table. Parce qu'on voit la grande table là.
6: Ça, je connais aussi.
7: Et en fait, c'est le rabot, mais en mode.
3: Électrique.
7: Non, pas seulement électrique. C'est en mode.
6: Grand format.
7: Énorme, voilà.
6: Ok. Je comprends rien. Et du coup, t'as dit quoi le truc avec la feuille là?
7: La feuillure.
9: Ah, la feuillure, c'est ce qui sort du rabot?
7: Non. C'est presque ce mot-là, mais c'est pas ça.
5: Des espèces de trucs de taille crayon et du bois?
7: Non.
2: C'est de la feuille?
7: Non.
6: C'est des chutes de bois?
7: Non.
3: C'est des copeaux?
7: Non.
3: Ah.
9: Des
6: copos, est-ce qu'on est proche
7: au moins? C'est du même style qu'un chanfrein, je veux dire, c'est que c'est sur le bois, c'est une forme sur le bois.
3: Une feuillure, bah c'est pour faire des lamelles, genre fines.
7: Non, c'est pas pour faire, c'est...
5: Découper.
7: Oui, tu le découpes, mais comment dire?
3: C'est pour
7: c'est comme le chanfrein, c'est t'as ton bois rectangulaire, tu le travailles et ça te fait une feuillure.
3: Mais ça te fait un truc.
6: Bah, du coup, la feuillure, ça te fait une forme.
7: Ça fait une forme, comme le chanfrein, ça donne une forme.
6: Bah, ça fait une forme lisse.
7: Non.
3: Ça fait une forme
6: arrondie.
7: Ça joue aussi sur un angle.
6: C'est. Angle carré, rond.
3: Une forme. Carré.
7: Non, c'est une forme. Ça peut être carré, rectangulaire.
5: Rond.
3: Je sais pas. Une forme de feuille.
7: Ouais, c'est ça.
2: C'est comment un escalier?
3: Mais bah oui, regarde, il y a une image avec
6: mais
3: un escalier.
6: Mais pourquoi feuillure? Ouais, pourquoi feuillure?
7: Alors là, vous demanderez au Moyen-Âge, les gens du Moyen-Âge. Et en fait, ça permet, par exemple, t'as un vitrage, et en fait, tu vas le coller, du coup, contre le bas, et ensuite, au-dessus, tu vas coller, poser une pare-close, ce qu'on appelle une pare-close, c'est pour compresser ton vitrage contre ton dormant. Le dormant, c'est le tour d'une fenêtre. Et du coup, ça te permet de...
5: Tu viens de parler, il y a six mots qu'on n'a pas compris.
3: Oui, au moins.
6: Oui, en gros, ça fait...
2: On dirait qu'on...
3: On prend un cours de menuiserie.
5: C'est une nouvelle langue à apprendre.
7: Mais c'est vraiment... Mais en plus, c'est vraiment ça, c'est une nouvelle langue. En menuiserie, t'as vraiment énormément de vocabulaire, toutes les formes de bois que tu peux... Et là, mon formateur en atelier m'a dit qu'il fallait vraiment que je m'y mette à apprendre... Les essences de bois.
5: Les essences.
7: Les essences de bois, le chêne, l'acajou,
6: le bois, tout ce qu'il y a de bois, genre toutes les catégories.
7: Oui.
3: Bah c'est simple ça.
7: Lui, il les connaît quasiment. C'est simple.
6: Mais il y en a beaucoup trop.
3: Le cerisier, le chêne.
7: Mais comment tu les différencies?
9: Oui, voilà.
3: Alors le cerisier, c'est rouge marron.
6: Tu vas sur un.
7: Il y en a plein des rouges marron.
3: Comment? Oui, mais rouge marron avec. Des traits et des ronds.
9: Le plus simple, je pense, c'est le sapin, parce que ça sent, quoi. Genre, le bois de sapin, ça va se sentir fort.
5: Dans Minecraft, je reconnais bien le chêne, le
7: bois,
5: sapin,
7: le bois,
5: le
7: Minecraft, c'est pas trop le...
5: C'est pas trop dur.
3: Ah, mais le bouleau, c'est simple, c'est blanc.
7: Ouais, voilà. Le chêne, c'est très blanc aussi. Le sapin,
3: chêne,
7: pardon.
3: C'est bleu.
7: Et il y a deux styles de sapin. Il y a du sapin. Alors, il m'a parlé le sapin de montagne.
3: Et le sapin de Noël.
7: C'est le sapin. Et le sapin de charpentier qui a beaucoup plus de nœuds. Le nœud. Les nœuds, c'est.
3: Est-ce que c'est vrai que quand tu coupes une souche, et ben les nombres de trucs là qu'il y a autour, c'est leur âge?
7: Oui.
2: Je peux dire quelque chose?
7: Oui.
2: On dirait trop mon père quand il parle de son métier d'électricien. J'ai l'impression que j'entends mon père ici me parler de métier de charpentier alors qu'il n'est même pas charpentier. Un petit coup quoi, mon père, parce que je l'ai fonctionné.
7: C'est que j'aime mon métier, donc du coup j'en parle avec
5: passion. Il travaille du bois, oui.
2: Oui.
3: Heureusement que t'aimes ton métier, j'ai envie de dire.
7: Si tu veux, j'ai même la casquette de l'entreprise. Bon.
2: Et t'as déjà fait des maisonnettes pour les oiseaux?
7: Non. Non.
3: Mais tu devrais t'y mettre.
5: T'as
2: jamais fait? Oui, oui.
6: Tu construis des trucs ou pour l'instant tu joues que avec le bois?
7: Je joue pas, je travaille.
3: Non mais.
6: T'as déjà fait des cabanes à oiseaux? Tu sais pas des.
3: Est-ce que tu utilises que le bois ou tu fais des trucs en mode tu construis des choses?
9: Bah, il va forcément construire des choses
3: avec
9: le bois.
3: Mais non, il peut que poncer le bois, enfin, il peut.
9: Non, mais genre, il va travailler le bois, il va.
3: Et mais après, est-ce que tu fabriques des choses ou tu travailles juste?
7: Par exemple, regardez, j'ai deux photos. Je vous les montrerai après parce que c'est pas du tout radiophonique. Mais en fait, vous imaginez un tronc d'arbre, vous voyez,
2: ouais,
7: vous voyez
2: ouais,
7: un
2: arbre. Ouais, je vois. Je vois le tronc
7: et on imagine
2: d'arbre.
7: Qu'il est couché, donc il a plus de branches. Oui, et on l'a ouais. coupé à l'horizontale. Donc oui. ça fait des longues longueurs. Et ouais. en fait, j'ai eu un travail à faire. C'est je prends ces morceaux de bois, je les tronçonne. Donc les tronçonner, c'est prendre une scie ou une tronçonneuse, les déligner à genre tu mets plus de quelques centimètres de plus de ta longueur dont tu as besoin. Et après, on les travaille et tout. Et ça donne après le morceau de bois qu'on veut. J'ai travaillé ça, je vous montrerai des photos après si vous voulez.
2: D'accord. Et du coup, tu construis des choses, genre t'as construit.
7: Oui, par exemple, le vitrage, pas les vitrages, mais la verrière que mon formateur a montée la semaine dernière, sûrement, à l'atelier. Et bah, tout le débit qui avait été fait, le débit, c'est tous tes morceaux de bois que tu as coupés. Mm-hmm. C'est moi qui l'ai fait, et lui, après, il l'a monté. Il a tout assemblé.
2: Ok.
7: Et sinon, j'avais fait des mains courantes. Les mains courantes, c'est dans vos escaliers. Vous vous accrochez quelque part.
2: Oui. Ah oui,
3: ça s'appelle une rambarde.
7: Ça s'appelle oui. Non, la rambarde, c'est l'ensemble, avec les okay. balustres et tout. La main courante, c'est vraiment juste un morceau de bois, un peu arrondi, accroché au mur, et tu t'appuies dessus.
3: Est-ce que tu t'es déjà pris un écrit doigt dans les doigts?
7: Oh ouais, je m'en prends tous les jours.
5: Est-ce que t'as déjà perdu un doigt?
7: Non. Mais encore. J'ai failli plusieurs fois.
3: Est-ce que t'as déjà... Oh.
7: C'est le résumé.
3: Il y en a dans ton travail qui ont perdu des doigts?
7: Non, mais des retraités, des clients, des fois, chez qui je suis allé, ils nous ont dit... Ouais, c'est l'armée. Ils disent non, c'est juste... je me suis pris la main dans la scie et j'ai plus de doigts. Mais il a deux doigts. Des fois, il avait deux doigts en moins.
3: Mais moi, j'ai quelqu'un dans ma famille. Il lui manque...
7: Mais c'est souvent les personnes âgées, parce qu'aujourd'hui, c'est...
3: Et il lui manque trois doigts.
7: C'est souvent
3: un peu bizarre. Ouais, genre, il lui manque un peu un œil.
2: Comment ça ?
3: Il est là, mais il voit plus.
2: Mais il est né comme ça ?
3: Non, il est... Il a travaillé.
7: J'ai un collègue, je vais pas encore oser lui demander parce que c'est des questions un peu délicates, je ne connais pas encore assez. Et il a un œil qui part de l'autre côté et qui est complètement blanc.
3: C'est un strabisme, ça, non ?
7: Mais non, je pense que je sais pas trop lui poser la question, oui. C'est assez délicat. Parce que tu sais pas si c'est un accident, donc
3: oui.
7: Ça peut être quelque chose quand même, voilà. Ou si c'est de naissance et du coup il a pas de problème d'en parler. J'attends. Le moment qu'on soit plus...
9: Mieux le connaître.
2: Ouais, est-ce que t'es avec des adultes
7: Oui.
2: Donc t'es vraiment sur le marché de travail?
7: Ah oui, je travaille. Je suis sur ma fiche, j'ai une fiche de paye. Et je suis... comment?
5: Tu gagnes combien?
7: Mon dernier salaire était de 896, plus les tickets restaurants qui sont de 100 euros, ça fait un peu plus de... À peu près, il était à 103, donc je suis à 999. À peu près.
3: Ouais. Mais du coup, t'es en apprentissage.
7: Ouais. Et j'ai mon CAP au mois de juin.
2: Te faire quoi, le CAP ?
7: Le CAP, c'est une certification. C'est comme un bac pour de médecine ou ce genre de choses. C'est une certification de ton... C'est un diplôme, en fait, qui te permet de... En fait, tu peux dire, oui, j'ai travaillé dans ce métier.
2: Ouais.
7: Et le fait d'avoir la certification, c'est-à-dire qu'on sait que tu le sais, tu le maîtrises, pas parfaitement, parce que sortir d'un CAP, ce n'est pas maîtriser le métier. Oui, ouais. Et moi, t'as beaucoup de connaissances et après, on a juste à te former à quelques trucs.
3: Ok, ouais. Et donc là, l'année prochaine, tu travailles ?
7: L'année prochaine, non, je refais, c'est un BP. Et là, c'est le niveau dessus, c'est niveau bac. Ça s'appelle donc c'est le bac pro. Et là, du coup, c'est vraiment la menuiserie, mais poussée à... Enfin, pas l'extrême, mais c'est poussé beaucoup plus technique. Et...
2: Oui.
7: Donc voilà.
2: Donc, normalement, tu vas ressortir de l'année prochaine et tu pourras après aller travailler.
7: C'est 2 ans le BP. Okay. Donc, j'aurai 20 ans quand je sortirai de
2: okay.
7: CFA. Mais... Si tout se passe bien, si je redouble pas cette année. Parce que cette année a commencé très compliquée.
3: Ah.
7: Voilà.
3: Mais moi, je connaissais le CAP de cuisine, mais pas le CAP de
7: menuiserie. C'est la même chose. En fait, c'est juste que les cours de techno sont différents et les cours de techno sont orientés sur mon métier. J'ai une matière de plus qui est l'étude de construction où je fais des plans. Et c'est juste que les cours techniques sont sur mon métier et non sur la cuisine. Mais c'est la même chose.
5: Mais il y a plein de CAP différents.
7: De tous les métiers qui existent quasiment en France, tu as un CAP pour.
3: Du coup, ça va être la fin de cette émission. Et voilà. On se retrouve la semaine prochaine pour une autre émission de Malade.
5: Bon week-end.
2: Bon week-end.
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4: Et oui, c'est maintenant, dans la tribu, on va parler d'actualité et plus particulièrement de ce qui s'est passé cet après-midi à Saint-Nazaire tout simplement, et la tribu était présente. Je laisse un peu de suspense pour l'instant à nos auditeurs parce que je vais présenter qui sont autour de moi. Il y a d'abord Nathan qui est à la technique.
5: Salut.
4: Comment tu vas ?
5: Ça va.
4: Très bien. Georges, bonjour.
6: Bonjour.
4: Ça va ?
6: Ça va très bien et toi ?
4: Oui, merci. Adéla.
7: Salut.
4: Comment tu vas ?
7: Ça va très bien et toi ?
4: Ça va, merci. Timéo, salut.
8: Bonjour à tous.
4: Comment tu vas ?
8: Ça va et toi ?
4: Ça va, merci. Yanis, bonjour.
9: Bonjour, ça va ?
4: Oui, et toi ?
9: Ça va.
4: Très bien. Et enfin, Jacques, bonjour.
10: Salut. Bonjour, oui.
4: Jacques est en mode ASMR.
10: J'ai plus de voix. Ouais.
7: Et Loris.
4: Oui, merci.
10: Ça va, Loris.
4: Avec toute ton entrainte.
7: Le fait qu'il me reste.
4: Ouais, c'est ça. Donc du coup j'ai laissé un peu de suspense pendant la... Oh
5: eh ben... C'est moi qui me suis trompée. Attends.
4: Ok.
5: Voilà, je vais faire
4: voilà.
5: Ça. Pardon.
4: Petite musique.
5: C'est moi. J'ai pas fait attention.
4: T'as voulu nous mettre une petite musique d'ambiance. Non, donc on a laissé un peu le mystère. Qu'est-ce qu'on a fait cet après-midi, Jacques?
10: Cet après-midi, on est allé à la marche pour le climat,
4: ouais,
10: à Saint-Nazaire.
4: C'est ça.
10: Au place du...
4: Alors, le rendez-vous était donné 14h place de l'Amérique latine.
10: Exactement.
4: Et puis, après, on a suivi un peu...
6: Le cortège.
4: Ouais, le cortège qui allait jusqu'au Grand Café, puis la sous-préfecture qui rejoignait ensuite la mairie. Peut-être un tour de ce que vous en avez pensé.
6: C'est intéressant.
4: Ok.
6: C'était un rassemblement où il y avait beaucoup de personnes engagées et qui s'y connaissaient sur plein de choses, parce qu'on ne peut pas être engagé dans tout. Et j'ai appris beaucoup de choses en allant en contact des autres.
7: Comme quoi ?
6: Comme la nappe phréatique, je ne sais plus le nom du truc. La nappe phréatique dans laquelle on se sert à Saint-Nazaire pour l'eau.
5: Ah oui.
6: Et aussi dans à peu près tout tout autour de Saint-Nazaire, ça va jusqu'à Crossac, mais c'est la même nappe phréatique et elle est polluée en ce moment par une entreprise qui met ses déchets pas loin. Et c'est un peu Bresson, l'histoire de comment ils ont acquéri les droits.
9: C'est flou, quoi.
6: C'est très très flou.
4: Yanis, justement, qu'est-ce que tu en as pensé ?
9: J'ai trouvé ça plutôt intéressant, le feu. En fait, c'est plutôt bien parce qu'il y a un mélange entre des personnes âgées, des jeunes, des plus jeunes, des adultes qui marchent tous ensemble pour un avenir meilleur, si je peux dire ça.
4: Oui,
7: ouais. Un avenir tout court déjà.
9: Ouais.
7: Ouais.
9: Déjà que ces temps-ci, il a l'air plutôt flou.
4: Adéla, justement, l'avenir.
7: Oh, c'est terrible. Comme nouvelle, non, mais c'est des enjeux qui sont importants maintenant et c'est encore mieux d'avoir justement beaucoup de personnes qui se mobilisent pour ça. Alors, ça fait du bien. Et encore, je pense qu'il y aurait pu y avoir plus, même s'il y avait déjà quand même pas mal de personnes, mais... Ouais. Et toi, Loris, t'en penses quoi ?
4: Ouais, moi aussi, c'est toujours... je trouve hyper important de se mobiliser pour ces causes-là, surtout que après l'été qu'on a vécu, qui était très caniculaire, je pense qu'il y a une prise de conscience qui est assez collective entre tous. Donc ouais, c'est important qu'il y ait ces manifestations-là, ces marches, parce que ça devient une urgence absolue. Jacques.
10: Oui. C'était assez intéressant parce que c'est vrai que, comme l'a dit Yanis, je crois, il y a pas mal de gens qui s'y connaissent sur le sujet et pas mal de... Oui. Il y a pas mal de gens qui s'y connaissent et c'était cool, voilà.
4: Ouais. Nathan ?
5: Moi, j'ai bien aimé voir des gens engagés pour le climat et tout, parce que c'est vrai que vu la canicule qu'on a vécue... On a senti que on voulait pas que ça empire, quoi. On voyait qu'il y avait une volonté de changer les choses, moi je trouve.
4: Bruno, tu n'y étais pas.
0: Non, je n'y étais pas.
4: Ok, est-ce que tu as un avis dessus ou pas? C'est comme tu veux.
0: Bah, déjà, moi, de ce que j'ai vu, parce que j'ai pas pensé à y aller, je me suis dit peut-être, mais au final, j'y suis pas allé. Déjà, quand j'y suis allé, il y avait beaucoup de monde. Ça, on a pu le voir quand j'ai été au niveau du ruban bleu. On a pu voir qu'il y avait beaucoup de monde, beaucoup de personnes qui étaient justement qui veulent lutter pour ça. Et puis qui veulent faire en sorte que les choses changent.
4: Je suis d'accord.
7: Est-ce que c'était pour. Est-ce que tout le monde était déjà allé à une manif avant?
5: Non, pas moi.
7: Ah, et t'en as pensé quoi alors?
5: Bah, j'ai bien aimé l'ambiance aussi. Enfin, je trouve que se balader dans les rues comme ça avec beaucoup de personnes pour une cause, j'ai bien aimé. C'était bien.
7: Et sinon, tout le monde en avait déjà fait une avant?
0: Non.
7: Non?
0: Moi, j'ai fait les gilets jaunes il y a quelques années de ça.
7: Yanis,
9: moi, non, jamais. Je n'avais jamais fait avant.
7: Et du coup, qu'est-ce que t'en as pensé?
9: J'ai trouvé ça plutôt sympa, sincèrement. J'ai un peu le même avis que Nathan sur les questions.
6: Moi non plus, j'en ai jamais fait. Non. J'étais arrivé en retard dimanche dernier.
7: Ah.
6: Et j'ai trouvé ça plutôt sympa. J'ai croisé beaucoup de copains, beaucoup de copines. On a pu discuter. Et même en dehors de mes amis à moi, il y avait beaucoup de jeunes. Je dis pas que ça m'intéresse pas de parler aux gens qui sont pas de ma génération, mais c'était toujours très sympa de pouvoir parler avec des gens de sa génération, avec lesquels on partage des avis politiques ou même une même conscience sur la situation des choses. Pouvoir partager.
4: Ouais, je suis assez d'accord. Est-ce que quelqu'un veut rajouter quelque chose? Je propose qu'on fasse une petite pause musicale dans la radio La Tribu. On écoute Peter Van Paul, The Story of the Impossible.

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1: On est de retour dans la tribu. On parlait juste avant la pause musicale de la marche du climat qui était organisée à Saint-Nazaire. Et donc voilà, globalement, du coup, ce qu'on retient, c'est que ça a été une bonne expérience pour tous, que c'était assez agréable. Et que si, pour certains, c'était aussi la première. Donc voilà. Et ben, l'émission est finie. Merci Nathan qui était à la technique, merci Georges, merci Adela, merci Timéo, merci Yanis et merci Jacques.
2: Et merci Loris.
1: Et ouais. Merci. Et on vous souhaite une bonne écoute sur la tribu, à très vite sur la tribu, encore une fois.
2: Salut.
3: Salut.
4: Salut. Salut. Salut.

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000 personnes sont attendues. Demain, il s'entretiendra individuellement avec 7 victimes de violences sexuelles dans l'église, dont des victimes de l'abbé Pierre et du scandale de Betaram. La peine de Saad Lamjared est alourdie en appel. Le chanteur marocain écope de 10 ans de réclusion à Créteil pour le viol d'une jeune femme en 2016. Il avait été condamné à 6 ans en première instance en 2023. La cour a

0: Olympiens entament eux 4 jours de mobilisation. Ils réclament davantage de moyens et des recrutements massifs. Une manifestation nationale est prévue mardi à Paris. À l'international, la crise migratoire à Ceuta provoque une importante mobilisation en Espagne. Environ 20 000 personnes ont défilé à Madrid selon les autorités, 180 000 d'après les organisateurs. Elles dénoncent la gestion de l'afflux de migrants et demandent des élections anticipées. Et puis du sport pour finir, et c'est le grand soir pour l'équipe de France de volley. Les Bleus s'apprêtent à jouer la finale de l'Euro. Après une victoire en 4-7 face à la Finlande hier, la bande d'Andrea Gianni est opposée à l'ogre polonais. Coup d'envoi 21h. Bon début de soirée à tous.
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3: Je m'appelle Mamadou Sissoko, j'ai 17 ans, je viens de Guinée-Conakry. Je vais vous raconter mon histoire avec le football. Je suis passionné du foot. Quand je descendais de l'école le soir, j'étais très pressé d'arriver à la maison. J'ai jeté mon sac par terre pour ensuite sortir chercher mes amis pour jouer au foot. Mais on avait des difficultés à avoir un ballon parce qu'on jouait souvent dans la rue sur des terrains vides. La plupart de nos ballons ont été écrasés par des voitures qui passaient et chaque ballon était gâté. On avait trop de mal à nous procurer d'autres ballons. Je remercie beaucoup la France de m'avoir accueilli parce que j'ai eu la chance d'être ici. Quand je suis arrivé, on m'a inscrit dans un club de foot et aussi à l'école, ça m'a beaucoup marqué. J'ai été très étonné parce qu'ici, il y a beaucoup de foot. Et en plus, ce sont des terrains à gazon synthétique. Ils sont très grands, ils sont beaux, ils sont bons. Il y a beaucoup de ballons et tout le monde s'entraîne dans les bonnes conditions. Chez nous, c'est très différent. Il y a des terrains de club, mais tout le monde ne peut pas financièrement. C'est pour cela que la plupart des jeunes comme moi ont joué dans les terrains vagues.
4: Merci à la radio de la tribu de nous avoir accordé ce moment pour parler de nous. C'était les élèves du pôle insertion arrivant de Saint-Nazaire, du lycée Aristide Briand.
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1: Trois candidats dans un mouchoir de poche, mais on se régale. C'est du beau jeu, ça. Vérane.
2: Le soprano Paul Mirabel, Squeezie McFly et Carlito.
1: Pardon ? Quelle est votre réponse ?
2: Marlène Schiappa, Lady Gaga, Omar Sy, Clara Luciani, Nicki Minaj, Florence Foresti, Taylor Swift, Mbappé, Emmanuel Macron, Donald Trump, Damso, Marion Cotillard, Katy Perry, Charles Leclerc, Léon Marchand, Angèle, Lenny Kravitz, Greta Thunberg, François Hollande, Philippe Etchebest, Billy Eilish, Wendy Renard, Nikos Aliagas, Barack Obama, Cyril Lignac, Teddy Riner, Julien Doré, Loane, Thomas Pesquet, Harry Potter, Yann Barthès, Inox, Tag, Lena, Situation, Adeline Champ.

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3: Bonjour à tous, je suis la journaliste Jeanne Le Guil qui vient interviewer Mélissa...
4: Mogno.
3: Voilà, bonjour Mélissa Mogno. Comment allez-vous aujourd'hui?
4: Ça va très bien et vous?
3: Eh bien ça va bien, merci. Si je vous interroge aujourd'hui, c'est parce que j'ai appris que vous aviez gagné un prix pour un objet en bois.
4: Et oui, bien sûr.
5: Je suis un passionné par l'univers, le monde des pirates. Alors, tout simplement, je suis à la recherche d'une épave de bateau, peut-être pirate ou pas, au fond des mers, que je parcours du coup toutes les semaines, c'est un peu mon métier. Et donc, dans le but de trouver soit des indices, des cartes, des trésors, le reste d'un équipage...
6: Ah là là, eh bien, excellemment bien. Je viens de faire une découverte exceptionnelle, ici, à Nantes.
7: Ah bon ? Je suis très curieuse. Quel type de découverte avez-vous fait ? Car il me semble que tout a déjà été découvert en cette...
6: Oui, j'ai découvert que les biscuits que je mangeais tous les jours sont de Nantes. C'est l'élu. C'est fou, non ?
7: Waouh !
8: Et Théma, je te jure, c'est eux les swingers.

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7: Bonsoir à tous. Une messe géante pour conclure son passage à Paris. Le pape s'est exprimé cet après-midi devant 800 000 fidèles, selon les chiffres du Vatican. Une foule qui s'étendait sur près de 3 km entre la place de la Concorde et les Champs-Élysées. Léon XIV a appelé à résister au matérialisme et à respecter la dignité humaine. Plusieurs personnalités politiques ont assisté à cette messe. Marine Le Pen et Jordan Bardella pour le Rassemblement National, Éric Zemmour, Dominique de Villepin, Gabriel Attal ou encore Bruno Retailleau et François Fillon. Le pape s'est envolé en fin de journée vers Lourdes, où il donnera une nouvelle messe demain matin. Dans l'actualité aussi, des marches pour le climat organisées aujourd'hui partout en France. Plusieurs centaines de personnes dans le cortège marseillais, plus de 700 participants à Rouen, plus de 800 à Saint-Étienne. Les manifestants demandent au gouvernement d'agir après un été marqué par les canicules et les incendies. Le chanteur marocain Saad Lamjared, condamné à 10 ans de prison, une peine plus lourde qu'en première instance. Il était jugé en appel pour viol aggravé. Le chanteur est reconnu coupable d'avoir violé une femme de 20 ans dans une chambre d'hôtel. C'était en 2016, alors qu'il était alcoolisé. L'artiste clame son innocence. Un de ses avocats annonce un pourvoi en cassation. À Carcassonne, le policier soupçonné d'avoir jeté à terre un jeune homme est placé sous contrôle judiciaire. Il sera jugé début novembre, annonce le parquet. Les faits s'étaient

0: Coup d'envoi à 21h. Très bonne soirée à tous, à notre écoute.
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3: Bonjour, je m'appelle Barry Mamadou, j'ai 15 ans et je voulais parler de mon futur. J'aimerais devenir chauffeur routier car c'est mon rêve. J'aime ce métier parce que tu peux être tranquille, voyager dans plusieurs pays et organiser ton travail comme tu le veux. J'aimerais continuer à faire du sport parce que c'est quelque chose qui me permet de me libérer et de me défouler. Par exemple, j'aime faire du foot et de la course à pied. Pendant ce moment-là, je me sens mieux. Pour l'instant, j'habite à la campagne, mais plus tard, j'aimerais habiter en ville comme à Nantes par exemple, ou une autre grande ville. Habiter en ville m'aidera à rencontrer des gens et à me faire de nouveaux amis. J'aimerais me marier plus tard pour ensuite avoir des enfants. J'aimerais avoir 2 ou 3 enfants, une fille et 2 garçons. J'aimerais donner à mon premier fils le nom de mon frère décédé, Mamadou Lamarana Barry. Plus tard, je voudrais acheter une grande maison pour vivre avec toute ma famille. J'adorerais devenir millionnaire pour bien vivre et aider les gens. Je donnerais de l'argent aux gens qui dorment dans la rue et qui n'ont pas de maison. J'aimerais vivre toute ma vie en France car je me sens bien ici. Pour vivre en France, je voudrais avoir mes papiers d'identité français parce que la population française est gentille et parce que j'aime la France et les Français.
4: Merci à la radio de la tribu de nous avoir accordé ce moment pour parler de nous. C'était les élèves du pôle insertion arrivant de Saint-Nazaire du lycée Aristide Briand.
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0: Mondial. C'est du beau jeu, ça.
1: Le soprano Paul Mirabel, Squeezie McFly et Carlito.
0: Pardon ? Quelle est votre réponse ?
1: Marlène Schiappa. Lady Gaga. Omar Sy, Clara Luciani, Nicki Minaj, Florence Foresti, Taylor Swift, Mbappé, Emmanuel Macron, Donald Trump, Damso, Marion Cotillard, Katy Perry, Charles Leclerc, Léon Marchand, Angèle, Lenny Kravitz, Greta Thunberg, François Hollande, Philippe Etchebest, Billy Eilish, Wendy Renard, Nikos Aliagas, Barack Obama, Cyril Lin.

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3: Bonjour, je suis donc journaliste, reporter radio. Quel est votre prénom et votre nom de famille ?
4: Jean-Luc.
3: Jean-Luc comment ?
4: Fleischmann.
3: Jean-Luc Lachemont. Je me nomme Iris et j'ai 18 ans. Et quel est votre métier ?
4: Je suis scientifique, un peu fou.
3: Vous êtes conscient que vous êtes faux ?
4: Oui.
3: J'aimerais comprendre quel genre de créature, genre Frankenstein ou plutôt un vampire ou un zombie ou vous voyez ?
4: Un humain mi-animal, genre mélangé avec un rat.
3: Pourquoi nous sommes là aujourd'hui ? C'est pour parler de quoi ?
5: C'est vous qui faites l'interview normalement, non ?
3: Elle est où, votre pâtisserie ?
4: À Saint-Nazaire, auprès du port.
3: Le but de cette interview, ça va être de vous demander quels sont vos projets pour la ville de Saint-Nazaire. Parce que Guérande, c'est près de Saint-Nazaire, mais qu'en est-il pour le sel de Guérande qui est produit ? Allez-vous augmenter l'économie ou arrêter le marché de ces petits marais ?
4: Non, je vais pas arrêter, je vais peut-être faire le payer plus cher.
3: Pour faire le dessert fou, j'imagine que vous avez dû faire des études. J'aimerais savoir depuis combien de temps vous cuisinez ?
4: Depuis bientôt 15 ans.
3: D'accord, et vous comptez toujours garder les indices géographiques protégés, les IGP et les labels, pour éviter que du coup on usurpasse vos produits de qualité de ce petit or blanc.
4: Oui.
3: Une autre petite question, il est composé de quoi ?
4: De chantilly, de vanille et de pépites de chocolat.
3: Et vous avez découvert quoi ?
5: J'ai découvert une larme de lune. C'est une larme qui vient de la lune. En fait, elle est tombée de la lune et elle est allée par terre.
3: J'aimerais comprendre pourquoi votre labo a explosé.
5: Je viens de faire une découverte exceptionnelle dans la ville où j'habite.
3: Et vous habitez où ?
5: J'habite à Drancy.
3: Bon bah voilà, j'imagine que c'était tout. Hein, qu'est-ce qui nous donne en général envie de le manger, ce nazérien ?
4: Il est beau.
3: D'accord, très bien. J'ai juste une petite question à vous poser. L'ingrédient secret que vous ne voulez pas révéler au public ?
4: Bah, je vais pas vous le dire.
3: Pourquoi vous êtes-vous présenté en fait ?
4: Pour améliorer la qualité de vie de Saint-Nazaire.
3: Bon bah, au plaisir de vous revoir et j'espère que j'aurai l'occasion de le goûter. Merci beaucoup, Amy Froger.

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1: Bonsoir à tous. Une messe géante pour conclure son passage à Paris. Le pape s'est exprimé cet après-midi devant 800 000 fidèles, selon les chiffres du Vatican. Une foule qui s'étendait sur près de 3 km entre la place de la Concorde et les Champs-Élysées. Léon XIV a appelé à résister au matérialisme et à respecter la dignité humaine. Plusieurs personnalités politiques ont assisté à cette messe. Marine Le Pen et Jordan Bardella pour le Rassemblement National, Éric Zemmour, Dominique de Villepin, Gabriel Attal ou encore Bruno Retailleau et François Fillon. Le pape s'est envolé en fin de journée vers Lourdes où il donnera une nouvelle messe demain matin. Dans l'actualité aussi, des marches pour le climat organisées aujourd'hui partout en France. Plusieurs centaines de personnes dans le cortège marseillais, plus de 700 participants à Rouen, plus de 800 à Saint-Étienne. Les manifestants demandent au gouvernement d'agir après un été marqué par les canicules et les incendies. Le chanteur marocain Saad Lamjared, condamné à 10 ans de prison, une peine plus lourde qu'en première instance. Il était jugé en appel pour viol aggravé. Le chanteur est reconnu coupable d'avoir violé une femme de 20 ans dans une chambre d'hôtel. C'était en 2016, alors qu'il était alcoolisé. L'artiste clame son innocence. Un de ses avocats annonce un pourvoi en cassation. À Carcassonne, le policier soupçonné d'avoir jeté à terre un jeune homme est placé sous contrôle judiciaire. Il sera jugé début novembre, annonce le parquet. Les faits s'étaient produits en juin, le jour de la fête de la musique. Le jeune projeté à terre est décédé 13 jours plus tard. Pour le moment, il n'existe aucun lien de causalité, précise le parquet. Des dizaines de milliers de personnes ont défilé aujourd'hui à Madrid, en Espagne, pour protester contre la gestion du gouvernement face à la crise de Ceuta. 70 000 migrants venus du Maroc avaient afflué en juillet dans l'enclave espagnole. Les manifestants accusent le gouvernement de ne pas protéger les frontières du pays et réclament des législatives anticipées. Et puis, France-Pologne, c'est ce soir, finale de l'Euro de volley. Les Bleus n'ont plus remporté l'Euro depuis 2015. Coup d'envoi à 21h. Très bonne

0: matériel les intéressait.
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3: Non.
2: Quoi ? T'as pas entendu l'actu ?
3: Bah non.
2: Bon, c'est pas grave. Tout de suite, une séance de rattrapage avec tous les reportages de la semaine dans La Tribu.
4: Bonjour, c'est Nina et Angèle pour la radio La Tribu. On est au Forum des associations devant le centre de l'outil en main. Est-ce que vous pouvez vous présenter en quelques mots, s'il vous plaît ?
5: Alors, l'outil en main est une association qui initie les enfants à différents métiers manuels. À Saint-Nazaire, on a 20 ateliers. Donc, on reçoit 40 enfants le mercredi et on est une soixantaine de bénévoles. Et le principe, c'est pendant 3 mercredis, un enfant découvre un atelier. Et au bout de ces 3 mercredis, il va visiter et découvrir un autre atelier. Voilà.
4: Et vous êtes bénévole dans un atelier spécial ou pas ?
6: Je suis dans l'électricité et le petit électroménager. C'est-à-dire qu'on enseigne aux enfants de pouvoir se débrouiller par eux-mêmes tout en respectant les normes. C'est-à-dire qu'ils peuvent monter un interrupteur ou le démonter. Ils font différents types de schémas et en plus, ils reproduisent ce qu'ils ont fait en schéma sur un support.
4: C'est adressé aux jeunes de quel âge à peu près ?
6: Entre 10 ans et 14 ans.
4: Et un cycle, c'est 2 ans du coup. Bon bah merci.
6: Je vous en prie.
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1: Bonjour à toutes et à tous, bienvenue dans la tribu, c'est Loris et actuellement on se retrouve dans le train et où est-ce qu'on va, Andrea?
2: On va à Polygon pour trouver une galerie, on va faire une exposition de photographie dans cette galerie. Après on va voir une autre exposition au bois de Polygon. On va rencontrer aussi Thierry Méry qui détient la galerie, on va lui poser des questions.
1: Et bah t'as tout dit, et donc vous avez entendu, il y a Andrea qui est dans le train, mais aussi Adela, mais aussi Moumen, et aussi Georges.
3: Donc ici on est au Polygon, dans un espace dédié vraiment à tout ce qui va tourner autour de l'image photographique, à sa diffusion, à sa production, mais également à tout ce qui est en lien avec l'éducation à l'image. Donc on reçoit beaucoup régulièrement des écoles, des publics aussi. On développe des projets, on développe aussi des ateliers autour de l'image, et puis aussi un petit peu autour de l'impression. Dans la programmation, on a entre 3 et 4 expositions par an. Et depuis 6 ans, on a un dispositif du ministère de la Culture qui s'appelle Capsule sur la résidence photographique. Alors, je ne sais pas si vous savez ce que c'est une résidence photographique ou peut-être ce que ça vous... qu'est-ce qui vous vient à l'idée quand on parle de résidence photographique ou résidence artistique.
4: Résidence, c'est du coup quand un artiste ou plusieurs viennent passer du temps dans un lieu en particulier pour pratiquer ou pour... justement développer un art en particulier.
3: Ouais, c'est tout à fait ça l'idée, hein. C'est de proposer un temps, un espace à une ou à un artiste. Donc c'est ce qu'on nous on propose ici au Polygon sur une durée de 6 semaines. Donc là cette année, on a reçu sur un appel à projet. Qui était sur la mer, ses acteurs et ses enjeux. L'artiste Isabelle A. Ave Ruiz, qui est une artiste marseillaise, voilà, et qui nous a proposé de travailler sur la côte sauvage du Polygon. Alors pour faire ces tirages, Isabelle, je vous la fais en entier.
5: Ouais.
3: Alors, elle utilise d'abord une chambre.
6: Quoi ?
3: Une chambre photographique.
5: Une chambre.
3: Donc là, je lui avais prêté mon appareil photo.
6: Ça. Il y a la rançon.
3: Il n'est pas tout jeune. Je pense qu'il doit être un petit peu plus vieux que moi quand même. Et cette chambre photo... vous allez pouvoir venir. Tac. Et voilà l'appareil. Pourquoi c'est à l'envers? Et ben c'est de l'optique, c'est la caméra obscura. Par exemple, si je ferme totalement la galerie, je passe un tout petit coup. Dans la vitre ou à travers la vitre, on verra ce qu'il y a à l'extérieur sur le mur. La lumière, elle passe comme ça, à travers le trou, ici on a le trou, et elle va passer vers le bas. Ce qui est en haut est en bas, ce qui est en bas est en haut. Je vais vous chercher d'ailleurs un autre petit appareil pour les voir. Vous voyez ?
6: Ok.
3: Il n'y a rien du tout.
6: C'est
3: vraiment de l'optique, c'est ça qu'on appelle une chambre.
6: Okay.
3: Alors pendant longtemps, hein, dès l'Antiquité, on connaissait l'idée de la caméra obscura. Le fait qu'on faisait un trou et qu'on avait ce qui était sur un verre dépoli ou à l'intérieur sur le mur. Le problème, c'est qu'on ne savait pas enregistrer l'image, la couleur. Ben, la couleur. La lumière, pardon, pour être précis. La lumière qu'on ne savait pas enregistrer. Alors il y a eu Nicéphore Niépce, la guerre et des photographes comme ça, qui plutôt même des scientifiques finalement, ont trouvé des solutions chimiques, des réactions qui ont permis d'enregistrer les premières images. Notamment la première photographie qui s'appelle le point de vue gras, et puis qui est aux États-Unis. Alors là, on ne voit pas grand-chose, hein. Mais c'est la première enregistrement. Oui, tout à fait. Bien. Alors là, pour faire ça, sa photo, Isabelle a utilisé cet appareil-là, cette caméra. Et en fait, dans le noir, elle a chargé ce qu'on appelle des plans films, des grands négatifs. Alors là, j'en ai un en démonstration. On le met dans ce châssis. Elle vient le mettre comme ça. Et puis, elle ouvre, elle expose, elle ferme. Et l'image, elle est maintenant dans le négatif. Et elle va développer son négatif dans le labo derrière pour obtenir une première image sur le plan, sur le négatif. Ok.
5: Donc par contact.
3: Pour faire ça, elle développe son négatif. Elle fait la photo, elle développe son négatif. Elle tire un grand négatif, un typon. Et ensuite, sur ce papier, elle applique au pinceau une émulsion photosensible qui va réagir à la lumière, qui est un mélange de gomme arabique, de pigments sous différentes formes, et puis également de bichromate. Et le mélange bichromate et gomme va faire que ça va réagir et ça ne va plus être soluble quand ça prend la lumière. Si c'est plus soluble, que ça réagit à la lumière, ça intéresse forcément un artiste ou un photographe. Donc elle va appliquer cette couche, elle fait sécher, elle met le négatif, elle met une plaque de verre, elle envoie la lumière, et elle va baigner ce tirage pendant plus de 2 heures, comme ça, dans l'eau. Les pigments qui n'ont pas pris la lumière, ils sont solubles, ils descendent. Elle vient avec un petit filet d'eau travailler ses tirages, elle laisse sécher, et là, elle a une première couche. Vous voyez, il y a ces tirages qui sont évanescents, en révélation, beaucoup plus clair, beaucoup plus léger. Et si elle veut travailler le contraste, eh ben, elle va refaire la manip.
7: Ah oui.
3: Donc elle va remettre une couche de mélange de gomme arabique, de bichromate et de pigments. Elle va remettre le négatif. Alors il faut que le papier revienne exactement dans sa forme. Donc il faut gérer l'hygrométrie. L'hygrométrie, c'est la quantité d'eau dans l'air. Et elle va remettre le négatif et elle retrempe le papier. Donc pour avoir un tirage comme ça, il faut 5 passages.
7: Ah ouais.
3: Donc là, on est sur des tirages qui demandent une semaine et demie, minimum, quand on a que ça à faire. On voit le temps, le rapport au temps qui est complètement différent.
7: Quand ça marche.
4: Du coup, pour le procédé différent, ça joue après
3: Alors, pour la couleur, vous voyez, je les ai ramenés là, donc d'habitude je ne les ai pas. J'ai des pigments justement. Et bien elle refait la même chose en fait. Sauf qu'elle va venir badigeonner dessus. Et comme ça va tout exploser, ça va rester, ça va réagir. Donc ça va se fixer dans le papier. Et là vous avez le pigment noir qu'elle utilise.
7: Moi je croyais qu'elle avait
5: peint. Non, c'est pas le pigment qui est photosensible.
3: Non, c'est le mélange. Ouais. C'est, en fait, ce qui est photosensible, c'est la gomme et le bichromate qui fait que, ensemble, dès que ça prend la lumière, ça ne devient plus soluble. Et là, vous avez ce pigment bleu là, qui est quand même assez intense. Donc, elle a travaillé sur quoi? C'était quoi son intérêt d'après vous là? Est-ce qu'on.
2: C'est la
3: question des grottes. Ouais. On a plusieurs grottes au Pouliguen, sur la côte sauvage, la cathédrale et notamment la grotte des Corrigans.
2: Donc toutes ces photos sont la grotte des Corrigans.
3: Oui. Qu'est-ce que ça vous fait penser à quoi la grotte? Qu'est-ce qu'il y a
2: comme ça? Ça fait penser à un lieu solitaire où personne ne rentre.
3: Ah, c'est un lieu où on ne rentre plus, mais solitaire. J'aime bien l'idée, ouais.
2: Qu'on peut explorer, voir qu'est-ce qu'il y a dedans, mais c'est du vide.
8: Bon, moi, ça me fait penser un peu au trésor, je pense. Il y a beaucoup d'influences d'Alexandre Dumas avec le Comte de Monte Cristo, mais j'ai vraiment cette vision-là. Les grottes, c'est un trésor, c'est un monde à explorer. Il peut tout y avoir dedans.
3: Un monde à explorer. Il y a quoi d'autre sur les grottes? Allez, j'ai rien que quelqu'un me donne un.
9: Oui. Bah, il y a des grottes qui datent de la préhistoire, par exemple, comme les grottes de Lascaux.
3: Ok, vas-y, continue, déroule. Qu'est-ce qui s'y passait dans ces grottes-là?
9: Bah, il y avait des hommes préhistoriques, il y a des femmes préhistoriques, du coup, ils étaient dedans, ils faisaient des dessins, et environ dans les années 1923-1960, on a découvert du coup les grottes de Lascaux avec des dessins préhistoriques dessus.
3: Ouais, donc c'est la grotte, c'est aussi c'est l'abri, hein?
2: Oui.
3: C'est le dieu du lieu qui nous abrite en tant qu'homme. C'est aussi un lieu qui est un peu mystérieux, c'est aussi le sauvage.
2: C'est un peu un lieu où il y a pas mal de légendes, comme la légende des vampires, qui a pas mal de chauves-souris qui vivent dans les grottes et qui sont des vampires, comme celle de Dracula. Qui...
3: Ouais. Ce qui est caché.
2: Oui.
3: Alors chez nous, c'est plutôt, on a la reine des Korrigans, donc c'est les Korrigans qui planquent un trésor dans cette grotte-là. Il y a toute une histoire autour d'un homme qui accueille la reine des Korrigans, mais bien sûr, elle s'était cachée un soir d'orage. Elle ressemblait à une femme assez vilaine, mais lui, gentil comme tout, lui propose de se mettre à côté de la cheminée, il la nourrit. Et elle lui autorise d'aller pendant un temps donné prendre l'or dans la grotte des Korrigans, mais il ne fallait pas qu'elle se fasse repérer par les Korrigans, sauf qu'il a voulu aller un petit peu trop loin. Et il s'est fait choper. Mais voilà, la reine a eu pitié de l'homme quand même. C'était quand même un bon homme, je veux dire gentil. Donc il aura comme ça une coupe qui se remplira de nourriture tout le temps.
2: La photo de derrière, on voit la femme qui a des yeux fermés, un yeux clos. J'ai l'impression qu'elle rêve de ses grottes, un peu.
8: Ouais. Alors, on a l'impression qu'elle est dans un moment de contemplation, peut-être face à la mer.
3: Parce que le temps qui creuse les grottes, c'est le temps, la météo, le temps aussi, le temps dans la durée. Et elle a photographié juste pour finir l'exposition, ou en tout cas une présentation, si on pourrait en parler, je pourrais en parler encore un petit moment. Ici, vous avez un objet qui est assez fascinant, que je trouve génial, qui s'appelle un barographe. Et un barographe, ça enregistre les variations, ici, de la pression atmosphérique. Donc si ça descend, c'est qu'on va, en général, il y a vraiment le mauvais temps, une dépression, et quand ça remonte, on va plutôt faire le beau temps. Et là, le tambour, il tourne, et il enregistre les variations du temps, de la pression atmosphérique dans le temps. Alors après, je ne sais pas si c'est toujours évident d'avoir tous les liens pour expliquer toutes les photos. Mmh. Et je ne sais pas si c'est nécessaire. Après, moi, j'explique ce que j'en sais, ce que je peux partager. Mais après, il y a l'artiste, elle a aussi ses secrets et c'est cette sensibilité qui nous permet aussi aux spectateurs de s'approprier
8: notre propre interprétation.
3: Voilà.
4: C'est ça la richesse du livre, de pouvoir avoir différentes interprétations.
3: Tout à fait.
4: Oui.

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1: Aujourd'hui, on est allé dans le bois du Pouliguen pour découvrir l'exposition de photographies de Camille Michel, Inuit, gardien des glaces. Tout ça dans le cadre de notre rencontre avec le centre photographique du Pouliguen, Asie.
2: Comment vous avez obtenu les photos ?
3: Alors, je les ai obtenues en contactant la photographe Camille Michel. C'est la question plutôt comment aussi je suis tombé sur son travail ou comment j'ai découvert son travail. C'est en faisant un travail de veille sur Internet, en allant voir ce que proposent des festivals en photographie, des prix. En allant aussi sur des collectifs de photographes, où par exemple un site comme Antucas ou d'autres regroupent des travaux de photographes. Et j'ai découvert ce travail de Camille sur les populations inuites au nord du Groenland. Et on a pris contact et puis on s'est mis d'accord sur ce projet. Je lui ai expliqué le concept de l'exposition. Et puis elle m'a donné l'autorisation d'utiliser ces images.
1: Là, on est dans le mini bois du Pouliguen. Pourquoi ici ?
3: Alors, mini bois, on est dans le bois du Pouliguen. c'est le petit bois du Pouliguen. Disons que c'est un endroit qui amène une... En tout cas, qui est propice au regard, en fait, à prendre le temps, à ralentir les choses. On vient souvent dans le petit bois, on peut le traverser pour aller d'un point A à un point B, mais on peut venir aussi s'y balader. Hein. C'est un endroit où c'est, l'été, il fait plutôt frais, donc assez propice voilà, à la contemplation, à la lecture. Comme on peut y revenir plusieurs fois quand on est notamment en vacances, on peut prendre le temps de revoir une exposition plusieurs fois. C'est aussi, bah, bien sûr, un lieu qui est une exposition qui est en extérieur. Donc on s'adresse à un public qui est beaucoup plus large. Et puis on aurait pu peut-être, pourquoi pas, exposer sur le port ou sur une façade maritime. Mais c'est toujours cette idée de ne pas imposer une image, mais de proposer une image. Je ne sais pas si tu comprends, mais sur un paysage, j'ai toujours du mal à voir des images qui s'imposent. Et là, j'essaye plutôt des images qui se proposent, ou en tout cas qui se fondent au maximum dans un paysage. Voilà.
4: Pourquoi avoir fait une exposition sur les peuples inuits au Groenland ?
3: En fait, ça vient de ce dispositif d'exposition qui est dans le bois du Pouliguen sur la presqu'île du Pouliguen, presque une île. Et cette idée d'île m'intéresse... depuis quelque temps et d'avoir cette possibilité de créer un lien avec une population pour moi qui m'était très... Je ne me doutais pas qu'il y avait cette population qui existait sur ce territoire tout au nord. Ça m'intéressait en tout cas, c'était toujours cette envie de partager ces connaissances, ce travail, ces interrogations aussi, puisque finalement ils sont en première ligne ce qui se passe aujourd'hui au niveau transformation du climat notamment.
1: Ensuite, on a fait un petit jeu d'écrire nos photos préférées de l'exposition.
4: Moumen, est-ce que tu peux nous décrire ta photo, s'il te plaît ?
5: Oui, j'aime bien cette photo car il y a beaucoup de couleurs. C'est un mélange de couleurs, de maisons, de paysages, en fait. Et on voit la mer un peu qui fond avec les icebergs, tout ça. il y a les montagnes un peu en arrière-plan. On voit que les montagnes, c'est pas forcément de la neige, car on voit un peu d'herbe, de cailloux, tout ça. Et on voit que c'est un village pas très très grand, mais que les maisons sont assez grandes quand même.
4: Pourquoi tu as choisi cette image ?
5: Parce que j'aime bien le mélange de couleurs, du coup, tout ça. Et voilà, ça montre comment est environ les villages au Groenland.
4: Voilà.
6: Moi, j'ai choisi une photo qui date de 2024 et qui a été prise à Savisivik, pardon pour la prononciation. Et c'est Johan ou Johan qui porte un namoti. C'est une parka traditionnelle inuite pour porter son bébé dans le dos pendant qu'elle travaille. Et moi, ça m'a rappelé les paniers africains. Et c'est proche de ma culture, donc j'ai beaucoup apprécié. Voilà.
7: Et du coup, c'est vraiment juste l'aspect culturel ou c'est par exemple la composition de la photo qui t'a...
6: La composition aussi de la photo, je la trouve magnifique. Avec le bébé qui nous regarde et la mère qui regarde son enfant. L'angle de la photo aussi, je l'aime bien. Je l'aime beaucoup et j'ai l'impression que ça a été pris en plein travail. J'ai l'impression qu'elle est en train de travailler là, la dame. Et j'aime beaucoup la photo, voilà.
7: Elle est dans quel environnement ?
6: Le truc c'est que on voit de la glace, de la neige plutôt, parce que c'est de la terre. Il n'y a pas de glace, il y a de la terre et il y a un peu de neige. Et derrière, il y a des cabanes ou des maisons, je ne sais pas trop. Voilà. Et elle porte aussi un sort de foulard qui ressemble à un kéfier.
7: Eh bien, moi, j'ai choisi une photo qui représente une famille qui est du coup dans leur maison, j'imagine, enfin dans un habitat en tout cas, qui fête l'anniversaire d'une des personnes sur le moment. Et du coup, je l'ai choisi parce que moi, j'aime beaucoup les scènes comme ça de convivialité, enfin de réunion pour le coup. On voit vraiment une sorte de proximité entre plusieurs personnes. C'est différentes cultures, donc c'est aussi d'autres choses qu'on dit par exemple pour les anniversaires. Comme on peut le lire sur le cartel, on voit que ça explique du coup qu'ils disent tous félicitations et ils offrent une petite pièce de monnaie qui est du coup enveloppée, qui est recouverte d'un papier aluminium. Et du coup, j'aime beaucoup découvrir différentes cultures dans différents pays. Et justement, les scènes de vie, je trouve que c'est un très bon moyen de découvrir les différentes cultures de manière simple.
6: Et c'est que l'image que renvoie la photo qui t'a plu ?
7: J'aime aussi la composition. Enfin, ce que renvoie aussi, ce qu'elle représente dans son intégralité. Mais aussi, ce que je vois, pour le coup, j'aime bien la... Enfin, le côté où on voit en plein milieu de la photo, on a du coup 5 membres de la famille qui sont réunis autour d'une table, une table plutôt basse, et qui préparent du coup un plat, de la peau de narval, il me semble, produit par la chasse. Mais du coup, c'est pas un plat. La peau de narval, c'est un plat ?
6: Ouais, même des fois, ils mettent plein, des centaines d'oiseaux dans de la peau de narval avec de la graisse, et ils laissent fermenter pendant des mois.
7: Excellent. Et du coup, ils préparent un plat, tous ensemble, et ça mixe, ils sont plusieurs, tu vois que c'est différentes générations. T'as ce qu'on pourrait imaginer comme étant le grand-père, on a plutôt des adultes, jeunes adultes, on a des enfants, t'en as un avec un biberon. Derrière, t'as le linge qui est étalé, t'as les photos de famille, t'as la cuisine en arrière-plan où tu vois quelqu'un au fond. C'est vraiment un tout, et c'est une ambiance que j'aime beaucoup.
8: Donc moi, on se trouve actuellement devant ma photo que j'ai préférée de toute l'exposition. Et donc en fait, c'est une photo qui est prise le 21 juin. Donc le 21 juin, c'est la fête nationale au Groenland. Et c'est là que les 57 000 habitants du pays vont célébrer leur identité et leur lutte aussi pour leur indépendance. Et donc peut-être pour éclaircir un peu mon propos, donc on voit vraiment... c'est pas la population, mais c'est un regroupement de Groenlandais, donc ils sont sur une espèce de petite colline, ils sont pas sur la glace, on voit pas beaucoup de glace sur cette photo comparée aux autres, il y en a quand même sur le paysage au second plan, mais non, il y a une petite table, il y a des choses à boire, je pense aussi que c'est, c'est le 21 juin, donc c'est plus vers l'été, donc il fait un peu moins froid, vu que les gens sont en pull quand même, mais ils sont pas avec leur habit de fourrure. Il y a, à mon avis, le drapeau du Groenland qui donc vient désigner ici l'indépendance du pays et puis qui, voilà, qui est au milieu du 10 vu que c'est la fête nationale. Et voilà, il y a beaucoup d'enfants. Et voilà, c'est assez convivial. Les enfants jouent ensemble. Il y a une petite fille qui tient aussi le drapeau du Groenland. Et donc voilà, j'aime beaucoup cette photo.
5: Alors, Andrea, peux-tu me dire pourquoi c'est ta photo préférée ?
4: Je l'ai choisie parce que j'aime comment la photographe elle s'est centrée sur le petit garçon qui porte un costume traditionnel groenlandais qu'il porte lors des fêtes, des communions et des mariages. Et, elle veut qu'on se concentre sur ce petit garçon parce qu'elle veut montrer comment la culture groenlandaise est importante pour eux. J'aime aussi comment les couleurs se mélangent. On voit des draps rouges qui se mélangent avec les murs blancs et ça fait une composition belle à voir avec les couleurs. J'aime comment aussi il y a une symétrie avec le garçon qui est au milieu. On voit l'égalité entre les parties photographiées. Et, c'est comme si on était devant le garçon et on regardait partout. Et on le regardait aussi porter ce costume. C'est pour ça que c'est ma préférée. Et elle m'inspire aussi le fait qu'il appartient à une communion avec son costume traditionnel. Qu'il y a une communauté dans cette culture.
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1: Jusqu'au 18 octobre, vous pouvez voir une exposition de Nefeli Papadimoudi au Radom, sur le toit de la base sous-marine. Et sinon, l'autre partie de l'exposition est au Grand Café. Bonjour, est-ce que vous pouvez vous présenter s'il vous plaît ?
2: Oui, je m'appelle Justin, je travaille au Radom pendant 4 semaines pour l'exposition de Nefeli.
1: Qu'est-ce que c'est l'exposition ? C'est quoi le nom ?
2: L'exposition s'appelle Garden of Commons.
1: Et qu'est-ce qu'il y a dedans, dans cette exposition ?
2: Alors ici au Radom, les personnes qui viendront voir l'exposition trouveront une montgolfière à l'intérieur du Radom.
1: Et qu'est-ce que ça représente ?
2: C'est une pièce qui a été pensée par l'artiste. En fait, il y a plusieurs points de départ sur son travail et sa recherche, notamment le tiers-paysage de Gilles Clément. En fait, quand elle est venue ici, elle a observé toute la structure et elle a remarqué que sur l'ensemble de l'alvéole, il y avait du lichen. Le lichen, c'est un mélange en fait d'algues et de végétaux. Donc, ce sont des organismes vivants qui occupent toute la surface du radôme. Et en fait, elle a souhaité, dans ses rêveries, elle a essayé de trouver une manière de refléter toute cette végétation. Et elle avait aussi en fait en tête, là je pars sur des références plutôt philosophiques, le philosophe Gilles Deleuze avait théorisé, mis en place le concept de corps sans organes. En fait, il faut savoir qu'avant le radom accueillait un satellite, mais ce satellite a été enlevé du radom, ensuite il a été donné à la ville de Saint-Nazaire. Maintenant en fait, si vous voulez, en gros le radom n'a plus sa fonction première, qui était celle d'abriter un satellite. Et elle a travaillé dans cette optique-là, en pensant... une montgolfière qui, en fait, comme ce radôme n'accueille plus sa fonction première, donc de satellite, la montgolfière, elle, ne pourrait pas décoller. Donc c'est une montgolfière, en fait, comme une structure, sauf qu'elle fonctionne. Donc c'est-à-dire que c'est vraiment un ballon qui est gonflé en permanence. Il ne peut pas prendre son envol. Voilà. Et puis après, il y a plein de liens avec plutôt onirique, de rêverie, en fait, qui suggèrent, en fait, aux personnes qui viennent voir l'exposition de s'ouvrir vers le ciel, en fait. Voilà, de penser au voyage, et voilà. C'est aussi, je précise aussi que le 3 octobre, il y aura une performance. Les peintures de Nefeli qui sont exposées au Grand Café servent aussi, ce sont en fait des patrons. Les gens viennent, entre guillemets, défaire pour fabriquer des vêtements. Et donc, ils vont tous porter ces vêtements et venir jusqu'ici, jusqu'au radôme. Et ensuite, les vêtements seront déposés dans le lieu d'exposition. Donc, voilà, la performance aura lieu le 3 octobre. Et donc, l'ensemble, l'installation terminée, sera visible le 4 octobre.
1: Merci beaucoup.
3: Au revoir et à bientôt dans la tribu.
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1: Le samedi 5 septembre 2026, la tribu était à Place aux Associations et a eu l'occasion de rencontrer les membres de l'association Splash.
2: Bonjour, est-ce que vous pouvez vous présenter s'il vous plaît ?
3: Alors, on est l'association Splash, donc on fait la promotion et la découverte de l'art graphique et des artistes de la région nazarienne. Donc on était des artistes illustrateurs qui étaient tous indépendants, chacun de leur côté. Et en fait l'idée c'était de se retrouver, de mutualiser nos connaissances, partager nos pratiques et du coup on s'est retrouvés comme ça.
2: Bah justement, qu'est-ce que ça vous a apporté entre artistes de vous réunir ?
4: Alors l'intérêt de se réunir c'est que déjà on se sent moins seul parce que quand on est artiste on crée tout seul dans son atelier et que le fait de se rencontrer lors de salons d'illustration ou sur des marchés d'illustration, on s'est rendu compte qu'on est bien aussi pouvoir partager à propos de nos différentes techniques, à propos de notre univers créatif. Et donc ça nous permet de créer ces moments-là, de nous retrouver ensemble et de pouvoir échanger et de pouvoir nous nourrir de l'art des autres en fait.
3: Et après l'effet de groupe, ça permet aussi de monter des projets, que ce soit à deux mains ou à plus de mains, des projets collectifs comme des expositions, des illustrations dans des fanzines ou alors d'autres événements comme le salon de l'illustration qu'on fait au garage au mois de novembre.
2: Et pourquoi le nom Splash ?
3: Bah du coup c'était lié à l'acronyme de la BD Splash et on voulait un nom un peu impactant. On avait fait une liste de plusieurs propositions et puis on a fait des votes. C'est ce nom-là qui est ressorti. Voilà, on voulait quelque chose de lié à l'univers du dessin, de la BD. Donc voilà, ce mot un peu impactant.
2: Et justement, donc aujourd'hui, on est à Place aux Associations. Quel est votre rôle ici et qu'est-ce que vous souhaitez montrer ou je sais pas, qu'est-ce que vous faites ici ?
4: Alors l'intérêt, c'est d'une part de montrer l'existence de l'association, de pouvoir permettre à des personnes qui pourraient être des artistes de la région de prendre contact avec nous, de se rapprocher de nous et puis de pouvoir avoir directement des renseignements sur notre activité. La deuxième chose, c'est on a aussi d'autres types de visiteurs, c'est alors ce qu'on appelle le grand public, c'est-à-dire les personnes qui souhaitent plutôt suivre des ateliers, qui veulent participer à nos événements et donc de leur donner les informations et leur permettre éventuellement de s'inscrire sur nos ateliers.
2: Et du coup, on peut vous retrouver où justement pour avoir ces infos quand on vient pas au forum des associations ?
4: Alors nous, on n'a pas de lieu fixe puisqu'on est une association, on bénéficie par exemple des salles municipales pour nos activités. Par contre, on a un compte Instagram et on est joignable sur notre adresse email.
3: Alors notre compte Insta, c'est splash-illustration. Du coup, on fait la promotion des artistes adhérents de l'association, mais aussi de nos projets et les temps forts qu'on retrouve dans l'année et des ateliers.
2: Question, je ne sais pas du tout ce que c'est fanzine. Enfin, une fanzine ou un fanzine, je ne sais pas. Est-ce que vous pouvez nous expliquer ce que c'est ?
3: Alors, un fanzine, c'est une petite édition un format A5. En fait, c'est une petite édition qui regroupe des illustrations sur un thème. Donc nous, le premier, c'était à l'aventure. Ensuite, on en a eu un sur créature. Et le dernier, c'est danse, paillettes et liberté. Donc les artistes choisissent un nombre de pages qu'ils veulent investir. Et en fait, ils viennent illustrer du coup ces pages-là. Donc après, c'est propre à chaque artiste d'illustrer ça sous la technique qu'il veut. Ça peut être du papier découpé, ça peut être de l'illustration à l'aquarelle, de l'illustration numérique, de la linogravure. Voilà, c'est une page de libre expression. Voilà, le fanzine, ça peut exister vraiment sur des tout petits formats en papier à la main. Voilà, si vous voulez plus d'infos là-dessus, au Fish Market, il va y avoir Mini-zine Market qui rappelle tout plein de d'éditions en fait qui sont autour du fanzine et de la micro-édition.
2: C'était donc une interview des équipes de Splash que nous avons eu l'opportunité de rencontrer au Forum des Associations. Merci d'avoir écouté et à bientôt dans la tribu.
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C'est pourquoi la reproduction stéréophonique est le moyen le plus naturel et le plus parfait pour auditionner un son enregistré.

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0: Christina a dit j'ai très besoin de faire l'amour à une femme, l'amour à une femme. 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